c'est donc toute la, cette relation d'abord de frère et sœur dans la du côté mythologique, mais les deux chansons parlent également des forces et donc passent de la du côté nominal de la lune et du soleil vers les forces. Et on sait que bon, quand on parle de tout le côté planétaire céleste, la notion de force est très importante, hein. La Terre qui tourne autour du soleil et la lune autour de la planète Terre, donc il y a une espèce d'hiérarchie qui est là, et ces forces qui jouent ensemble sont également évoquées dans ces deux chansons. Donc ça fait également aussi ça ajoute à la force de ces deux chansons. Passons donc à l'autre, donc Artemis ne te cache pas. Alors comme on l'a dit dans juste il y a quelques instants, on commence, le texte commence « Je regarde la lune et je me demande comment je suis devenu celui que sa sœur appelle le soleil. Je la vois souffrir et porter le poids des épreuves. Je ne l'ai jamais vu faiblir. Bien que je ne sois pas un héros, j'espère que tu te cacheras pas. Dites-lui que je l'aime et que je serai toujours à ses côtés. Voyez, elle souffre et elle porte le fardeau. Si jamais ils ne mettent pas leur orgueil de côté, ils décrochent des flèches visant le ciel. Je regarde la lune et je me demande comment elle est devenue celle que l'on croit bâtie sur la dépendance. » Alors on voit aussi cette notion hiérarchique et de dépendance qui est là. Alors c'est vraiment, comme je le disais, ce sont deux textes, deux chansons qui mêlent tout ça. Et encore une fois, pour moi, ça fait vraiment la grande force. Et pour un peu passer d'une dimension à l'autre. Donc, voilà donc pour la chanson « Artemis ne te cache pas ». On va commencer d'abord par « Dis-moi Apollon » de Apologist.

c'était la chanson Artemis Don't Hide, précédée de Tell Me Apollo, deux pièces de l'artiste britannique Apologist. On poursuit maintenant avec le groupe Feu Chatterton. Chatterton, d'après moi, est inspiré par le personnage Chatterton dans la pièce de Vigny, ce poète mal compris qui est tombé amoureux d'une femme mariée, je crois, dans la pièce. En tout cas, d'après moi, c'est ce Chatterton dont il s'agit. Mais bon, on va s'attarder quand même aux chansons, aux pièces. Donc, Feu Chatterton nous offre dans ce segment La mort dans la Pinède, pardon, précédée ou suivie plutôt de Ophélie. Donc, La mort dans la Pinède. Pinède veut dire une forêt, peut-être petite ou grande, de pins, aussi simple que ça. La chanson parle de un lieu qui est un lieu, c'est une forêt de pins qui se situe sur la côte, près de la Côte d'Azur, on ne précise pas davantage. Et ce lieu aurait été choisi par un couple, disons, brûlant d'amour et voulant passer au prochain chapitre de façon urgente, mais cherchant un endroit discret. Alors voilà d'où la Pinède en question. Donc, dans le premier couplet de cette chanson, on parle donc du lieu. Donc, on est au bord de la Côte d'Azur, etc. Ensuite, c'est l'histoire. Donc, l'histoire que je t'ai amené dans cette Pinède et nous avons étalé nos 17 ans. Donc, étalé dans le sens littéral, mais également figuré. Et les couplets 3 et 4 parlent en général de ces premières fois probablement que l'on fait l'amour avec quelqu'un et dont le moment où les ressources ne permettent pas nécessairement le rites. Et donc, on fait avec les moyens du bord où on est dans le moment en question. Ça me fait penser à un épisode assez récent où j'étais à Bruxelles me promenant dans le parc du cinquantenaire près d'un monument. C'était quoi donc ce monument? C'est le monument commémorant un militaire Albertis, grand monument. Donc j'ai pris quelques photos et puis je voulais faire le tour du monument. C'est un endroit un peu boisé, puis en faisant le tour de la partie de l'arrière du monument, j'ai surpris justement un jeune couple semblable à ce couple dans cette histoire de la Pinède. Voilà, donc le couplet 3 et 4 parlent justement des premières fois qui sont maladroits, mal calculés, mais on enchaîne dans le couplet 5 en disant « Oui, ça déçoit les premières fois, mais il faut qu'on sache déchoir. » Donc, il faut savoir, déchoir, donc, qui vient d'être déchu, de perdre un peu de sa dignité, de sa valeur. Donc, étant pris dans l'acte, il y a peut-être une certaine notion ou enfin, une sensation d'avoir, se sentir un peu, pris dans l'acte, justement, coupable dans un certain sens, même si c'est pas vraiment coupable dans le sens littéral. Mais la voix narrative de cette chanson dit il faut vraiment assumer cette déchéance. C'est là qu'arrive la notion de la mort. C'est peut-être la mort de la réputation ou la mort qui n'est pas une mort en soi, mais qui est la fin de quelque chose et le début de quelque chose d'autre. Donc, c'est vraiment le sens qui est assez habilement mis en texte dans cette chanson, la mort dans la Pinède. Ophélie renvoie, je vais passer un peu moins de temps sur Ophélie, renvoie au personnage dans Hamlet, la pièce de Shakespeare. Et ici, Feu Chatterton parle donc d'une relation qui est terminée parce que une certaine Ophélie, on peut penser dans le texte, s'est enlevée la vie. Et donc c'est la voix
Est-ce que c'est pas la voix d'Hamlet, mais c'est la voix ici de quelqu'un qui a perdu son Ophélie, un peu comme Hamlet l'a perdu, mais bon, l'histoire n'est pas nécessairement la même du côté de la synchronisation, évidemment. Mais c'est un peu ça que ça renvoie dans cette deuxième chanson, Ophélie de Fritz Chatterton. Mais commençons donc par la mort dans la Pinède.

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Mon nom est Valérie Westwood qui vous accompagne comme à chaque samedi soir à cette émission. Et nous passons maintenant à l'artiste Fekane, F-C-K-A-Y-N-E. Et nous avons, comme d'habitude, dans chaque segment, deux chansons au programme. D'abord, Inversion de la courbe du désir, qui sera suivie de Antéchrista. Il y a pas mal de choses là-dedans, à la fois pas mal de choses, mais aussi, quelques éléments quand même essentiels. D'abord, cette inversion de la courbe du désir, on peut dire un peu le va-et-vient peut-être aussi de cette courbe, car dans le texte de cette chanson, il s'agit d'une personne qui réfléchit sur sa rupture, sur les va-et-vient des moments d'union et de séparation et comment à la fois ces moments de séparation sont des sources de bien-être, mais aussi des sources de souffrance et inversement ou réciproquement les moments lorsqu'elle est ensemble sont des moments de joie mais aussi de souffrance et je vais vous lire un peu quelques lignes de cette chanson. Je pensais qu'on était deux, je pensais qu'on était heureux, alors pourquoi c'est beaucoup mieux et qu'on répète deux fois quand t'es loin de moi, quand t'es loin de moi, je te veux dans mes bras, même si je te veux pas, même quand t'es bien là. Je me sens mal sans toi. Je pensais que ça irait mieux. T'avais promis qu'on serait heureux, mais tu me dis toujours des mots que tu regrettes la seconde que tu les as prononcés. Tu me saignes à blanc. Et donc, c'est ce va-et-vient, comme je disais, l'état que on peut pas vivre avec la personne ou pas vivre sans la personne qui est évoquée ici. Mais on arrive à deux phrases importantes. On peut dire d'abord que stylistiquement, c'est tout ça, mais c'est des variations sur cette thématique-là, qu'on change quelques mots, mais essentiellement, c'est ce principe qui domine. Mais on dit à la fin... il y en a toujours un qui souffre plus. Alors, c'est ça qui fait basculer peut-être ou inverser cette courbe du désir. Donc, il y a toujours quelqu'un qui souffre plus que l'autre. Question de relativité, finalement. La chanson Antéchrista, donc Antéchrista qui renvoie un peu à Antéchrist et qui a le mot Christ dans le mot. Donc Christ vient du grec qui veut dire une personne sur laquelle on a mis une espèce d'huile pour signifier que cette personne-là était spéciale et peut-être même le Messie, quelqu'un, un sauveur finalement. Alors l'Antéchrist, ce serait la personne qui serait contre ce sauveur. Et justement dans cette chanson, c'est une constatation que la personne probablement qui était l'idole pour la voix, la protagoniste, ne l'est plus du tout, mais au point même qu'elle cherche, souhaiterait sa mort. Elle dit « crève, crève, même si je t'aime, crève ». Alors, il y a une espèce d'obsession dans le texte. Hein. Je rêve à toi chaque soir, mais je veux ou je contemple ta mort ou je souhaite ta mort. Tu m'as empli de toi. Et donc, on voit qu'il y a eu dans le passé une relation vraiment d'admiration, d'idolâtrie presque, qui maintenant, la bulle a crevé et puis on voit la personne pour qui elle est et on est en colère et elle cherche sa disparition finalement, qui est ce qu'on ressort de cette pièce Antéchrist. Mais écoutons d'abord l'inversion de la courbe du désir de l'artiste Fekane.

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On termine l'émission avec l'artiste du spoken word, c'est comme ça qu'elle se décrit. Il s'agit de Queen K.A. Et puis on va entendre d'abord Au bout de la nuit, qui vient de l'album Je vous aime tant. Et cette pièce, Au bout de la nuit, emprunte le texte d'un poème de Michel Lalonde, Au bout de la nuit. Et ça sera suivi de la pièce L'étranger, qui est un cover, disons-le, d'une chanson de Pauline Julien et qui provient de l'album de Queen K, La Renarde, sur les traces de Pauline Julien. Parlons de Au bout de la nuit d'abord. Autant qu'il est absolument facile de trouver sur le net le texte du poème de Michel Lalonde, Speak White, qu'elle aurait prononcé la première fois dans la nuit de la poésie dans les années 70, autant il est impossible de trouver le texte de Au bout de la nuit. Parce qu'il faut vraiment se procurer un recueil des poèmes de Michel Lalonde pour l'avoir, donc dans une bibliothèque près de chez vous. Mais on peut déchiffrer le texte en écoutant la pièce. C'est une pièce d'abord qui dure 6 minutes 28 pour être précis. Le texte arrive autour de 4 minutes et demie, je pense. Et voici donc le texte. « Aux longues caresses, rivages de précieux visages rutilant les épaves, nous allons jusqu'au bout de la nuit. » Jusqu'à la plus parfaite étreinte qui nous détruit. Alors, ça s'arrête là. On pense un peu au segment précédent où Chicken, qui parlait dans ses pièces de la notion d'être incapable de vivre sans l'autre, mais incapable de vivre avec. C'est un peu cette notion d'une relation ou d'une nuit qui est tellement puissante que ça finit par détruire la relation ou le couple. Est-ce que c'est une relation passagère? Là, on s'aventure un peu dans les histoires, dans les hypothèses, alors que le texte ne va pas plus loin que simplement de parler d'une certaine relation peut-être éphémère. La pièce qui suit, donc, L'étranger, je vais vous lire. Donc, on est vraiment dans quelque chose de plus facilement accessible sur l'Internet, si on veut le texte intégral. Je vais vous lire donc ce texte ou une partie, disons. Quand j'étais petite fille dans une petite ville, il y avait la famille, les amis, les voisins, ceux qui étaient comme nous. Puis il y avait les autres, les étrangers. 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Et ensuite, donc, elle continue que, en fait, au fur et à mesure que la chanson, le texte avance, on comprend que c'est la voix narrative qui est maintenant l'étrangère, celle qui est regardée de travers, celle qu'on n'invite pas à la table. Alors, c'est une inversion. Donc, on était à une certaine époque quelqu'un qui regardait les autres de travers, ou enfin, pour qui, en tout cas, les autres étaient des étrangers. Et maintenant, c'était cette voix, cette protagoniste qui devient l'étranger. Alors, le texte est assez clairement dit dans la pièce de Queen K que je vais vous laisser l'écoute comme ça. Donc pour la pièce L'étranger, mais écoutons d'abord Au bout de la nuit, inspiré du poème de Michel Lalonde de Queen K.

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Et c'est ainsi que prend fin l'épisode 163 de Contenu Explicite. Ici Valérie Westwood qui vous remercie à nouveau de votre écoute et qui vous donne rendez-vous la semaine prochaine, samedi, à 20h. Au revoir.

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Et oui, vous avez bien reconnu Lin Alshi avec sa belle piste. Hi hi ha ha. On écoute présentement Introspective Acid de Jordan ACZ.

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0: Et oui, on est maintenant rendu à la Danger Zone.
1: Danger zone, monogrouille.
0: Monogrouille, effectivement, le temps coule sur les ondes de CSM. Il s'évapore à un rythme phénoménal. On passe d'un Fred à un autre, c'est-à-dire on vient juste d'entendre Fred P avec Move D et on passe à Fred Everything avec At Jazz. Grosse piste.
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Du coup, ce sont pas moins de 10 poétesses du son qui vont se joindre à la fiction radiophonique qui va suivre. Parmi elles, se distingueront des chanteuses, trompettistes, guitaristes, claviéristes, violoncellistes, certaines étant même multi-instrumentistes. Ces 10 musiciennes vous entraîneront dans des mondes imaginaires, aux contours parfois dramatiques, à d'autres féeriques, des mondes où il

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0: Paris. Je vous signale que la caravelle Montpellier-Paris met exactement 40 minutes.
1: J'en prends bonne note.
0: Pendant que vous y êtes, notez aussi que je n'ai aucun plan pour le réveillon. Et que si vous n'avez pas d'autres projets...
1: En tout cas, j'en ai pas de meilleurs.

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2: Ah,

Voilà environ une demi-heure que cette émission s'efforce de valoriser la créativité musicale au féminin. Une demi-heure d'un mix placé sous le signe de l'aventure et de l'humeur sonore, mix où se sont révélées cinq femmes éminemment douées. Cette émission a commencé avec Yaz Ahmed, une trompettiste qui se joue de toutes les frontières pour promouvoir un jazz spirituel nourri d'influences arabes et de poésie psychédélique. Nous avons écouté un extrait de son album Polyhymnia, un disque dédié au courage et à la détermination féminine, selon les mots de son auteur. S'en est suivie une rencontre en terre occitane avec trois vocalistes réunis sous le nom de Kokana. Koukagne, selon la phonétique régionale. Ce trio utilise aussi des tambourins à cordes pour nous exposer son art du chant polyphonique à danser, dans un style folklorique ouvert, perpétuant de façon vivifiante le répertoire occitan. C'est un extrait de leur second album, Poupout, que nous avons écouté. Un disque signé Koukagne, publié par le label Pagans.

Puis c'est une étrange humeur venue de Turquie qui nous a ensuite envahis. Il s'agissait de la musique spectrale de Ekin Phil. Une partition chargée d'un spleen contagieux qui révèle une voix effacée, accompagnée d'un piano ou de drones larmoyants. Nous avons écouté Ekin Phil dans un extrait de son album Coda. Une fois n'est pas coutume, c'est une étoile montante de la musique improvisée qui s'est invitée ensuite dans notre playlist. Il s'agissait de la guitariste Mary Halvorson, dont nous avons écouté un extrait de l'album Heartlessly Falling. Au sein de son groupe Code Girl, Mary Halvorson révèle un style spontané, conciliant distorsion et fluidité, abstraction et fantaisie. Cette américaine a même invité sur 3 titres Robert Wyatt, considéré par elle-même comme une de ses influences majeures.

Et enfin, nous bouclons cette première partie d'émission avec le minimalisme pop de Ai Aso. La voix candide de cette japonaise, accompagnée d'une guitare dépouillée, habille des ambiances intimistes saisissantes. Ce projet de Ai Aso suinte une mélancolie douce, telle une bande-son pour un dimanche cocooning pluvieux, à des années-lumière de la frénésie urbaine. Pour obtenir les détails de cette playlist, rendez-vous dès à présent sur le site internet de l'émission, solenopole.org. Mais poursuivons cette caravelle numéro 4, et pour cela partons au Portugal, retrouver la violoncelliste et chanteuse Joana Guerra.

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0: L'heure est arrivée pour notre caravelle numéro 4 de bientôt rentrer à quai. Et ainsi clore ce mix entièrement dévolu à l'audace musicale, au féminin. Ce sont pas moins de 10 héroïnes méconnues des musiques actuelles qui ont traversé cette émission. Soit l'occasion de découvrir des compositrices et instrumentistes de toutes obédiences, venues aussi bien du Japon que de Turquie, d'Occitanie que du Chili. Toutes sont des femmes de tempérament, désireuses d'élaborer leur propre univers sonore en conciliant pour la plupart expérimentation et accessibilité. D'une trompettiste de jazz orientale à une guitariste improvisatrice, en passant par diverses représentantes d'une ambiance mélancolique, Solenoid s'est efforcé aujourd'hui encore de vous offrir une programmation haute en couleurs et nuances musicales. Notre seconde partie d'émission a vu Johanna Guerra nous présenter un extrait de son album Chao Vermelho. Sur cet opus, la violoncelliste et vocaliste portugaise nous parle de ses préoccupations écologiques liées notamment à l'assèchement de sa terre natale. Accompagnée d'un violoniste et d'un percussionniste, elle offre une œuvre tourmentée qui égrène ses dissonances plaintives au fil de performances climatiques, esquissant d'élégants mouvements rituels et chorégraphiques. Johanna Guerra a publié cet album sur le label Miasma. Changement radical de décor ensuite et direction Londres pour y retrouver la fille du boss du label On New Sound, une certaine Denise Sherwood. Pour son premier album intitulé Viz Road, elle est accompagnée par une belle brochette de stars du dub, dont son papa Adrian, mais aussi Mark Stewart ou encore Lee Perry et Skip McDonald. Assez logiquement, ce disque offre un reggae dub sophistiqué, qui sert d'écrin idéal à sa voix douce et mélancolique. Un disque varié et sensible, disque signé Denise Sherwood, dont nous vous avons extrait le titre Amnesia Moon. Puis le label Mego nous a présenté Clara Lewis, encore une violoncelliste, qui nous offre un projet intitulé Ingrid. Il s'agit d'un long morceau de 20 minutes dont nous avons écouté un court extrait. Sur Ingrid, Clara Lewis offre une longue boucle de violoncelle on ne peut plus expressif. Boucle plaintive autour de laquelle tournoie un faisceau de sons distordus à intensité variable. Dans un registre pas plus gai et tout aussi climatique, Camila Govorcin nous a fait apprécier son savoir-faire si particulier. De nature ambiante, introspective, son album Anima est un must du genre. Bien que d'apparence monolithique, la musique de Camila Govorcin grouille de textures et de flux occultes et requiert une attention évidente pour être appréciée à sa juste valeur. Et enfin, c'est avec un titre de Fatten Kanaan, compositrice établie à Brooklyn, que nous terminons ce programme. Sur son disque intitulé A Mythology of Circles, la jeune femme nous donne à entendre une musique construite sur des boucles évolutives et faite à base de synthétiseurs, basses et chœurs échantillonnés. Le résultat se décline en 9 vignettes hantées et narratives, utilisant avec élégance contrepoints et motifs oniriques. Quelque part entre Moondog et Juliana Barwick, ce disque de Fatten Kanaan est une délicieuse étrangeté, publié par le label Fire Records. C'est ainsi que nous achevons ce périple musical 100% féminin. Un programme qui aura réuni des artistes de diverses écoles et cultures, des artistes imaginatives et intrépides, qui nous auront fait voyager mentalement des rives ombragées de la pop indépendante au plateau brumeux de l'avant-garde répétitive. Vous venez d'écouter Caravelle numéro 4, une émission réalisée par Solénoïd.
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5: Quoi? 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
4: Ben oui, t'as aimé?
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1: Bienvenue à cette édition des Criquets Crinqués, Jean-François Rioux avec vous pour 2 heures de nouvelle musique. Une émission qui va mélanger beaucoup de nouveautés et beaucoup de rééditions de disques vinyles. Dans les nouveautés, on aura du Big Brave, du Mono, du Setting, du Kurt Vile, The Reds, Pinks and Purple, Zoamba, Marissa Anderson, du nouveau de La Sécurité, Fudge et The Dwarves. Mais il y a beaucoup de rééditions qui se font par les temps qui courent. On a, je pense entre autres à Hagfish, Hall, du Urge Overkill, du album Leaf, du Tristeza, du Love's Lies Crushing et du Master Wilburn Burchett, juste pour nommer ceux-là. Alors l'émission ce soir va commencer avec le plus d'énergie possible, plus que ma voix, dans lequel vous aurez un bloc plutôt punk. On va entendre un groupe de Winnipeg qui œuvrait dans les années 80, qui s'appelle Personality Crisis. En fait, ils se sont formés en 79 et ont arrêté de faire de la musique en 84, sauf le batteur qui, lui, a joint plusieurs autres formations, dont DOA et The Subhumans, sûrement le groupe canadien, par contre. Il est décédé en 2024, ce batteur. Et juste avant Personality Crisis, on va entendre la formation Hagfish, qui est un groupe américain à saveur punk rock de Dallas. Ils ont œuvré dans les années 90, entre 93 98, ils ont fait 4 albums. Ça a eu un certain succès à un certain moment, ça jouait beaucoup sur les radios alternatives, puis le groupe est tout simplement disparu, mais l'album qui est probablement leur classique a été réédité. L'album se nomme Rock Your Lame Ass. Et c'est donc réédité sur une étiquette canadienne d'ailleurs de Vancouver qui s'appelle Porter House. Alors on commence avec ce bloc bien énergique. Je vous rappelle que vous écoutez les criquets crinqués sur les ondes de CSM, le 89.3 à Montréal et Radio Victoria si vous êtes en Colombie-Britannique.

Vous êtes toujours à l'écoute des Criquets Crinquets avec Jean-François Rioux. Vous venez d'entendre The Dwarves avec un extrait de leur plus récent disque, Gen Chem. La pièce s'appelle Damn It, I Do. Et c'est peut-être un de leurs côtés très ramonesque pour les Dwarves d'une sortie des pièces super catchy comme ça. Et je trouve ça très bon quand même. Et ben c'est quoi là? On dit qu'ils ont 15 et 20 albums, là. Je regardais sur leur Discogs. Discogs dit 15, mais je vois les albums qui manquent. Alors, il y a une vingtaine d'albums pour les Dwarves. Seul membre original restant en ce moment, c'est Black Dahlia, le chanteur. C'est quand même lui qui a la personnalité des Dwarves. Et je vous invite, si vous aimez ce rock punk vulgaire, à découvrir tout leur passé. C'est vraiment très bon. J'adore ce band-là. Avant ça, on a entendu Hall avec une pièce tirée de Pommel, qui est un disque qui a été un petit peu un scandale pour le band, puisqu'ils avaient été signés avec un major, mais ils se sont désistés, se sont battus pour sortir de ce major qui ne leur offrait pas ce qu'il leur avait promis. On a entendu la pièce Stalker. Hall, c'est en fait un projet des membres de Descendants sans le chanteur Milo. Ils ont pas mal d'albums, eux autres aussi. Ils sont très actifs, une dizaine de disques, que je vous dirais. Et malgré tout, ben, Descendants existe toujours, donc ils oscillaient entre un album de Hall et un album des Descendants. On poursuit avec deux nouveautés québécoises fort attendues. On va écouter une pièce de La Sécurité qui s'appelle Détour. C'est sur leur nouvel album Bingo. On va écouter également une pièce de Fudge qui s'appelle Tu t'en fous. L'album sera lancé c'était peut-être cette semaine, en tout cas. Pendant les francopholies, je sais que c'est au fouf. Le nouvel album de Fudge, lui, il s'appelle Les Horribles. Pesant, bien le fun, peut-être un petit peu plus proggy que leur précédent. On écoute ça immédiatement sur les ondes de CISM, le 89.3 à Montréal.

0: C'était le groupe de Chicago, Urge Overkill, sur les ondes de CISM, et j'adore ce disque. Il s'appelle Exit the Dragon. Il fête son 30e anniversaire et vient d'être réédité par Porterhouse sous album double. Et ben oui, j'adore ce disque de rock très catchy. Le groupe existe toujours, ça fait quand même assez longtemps que ça roule. C'est le dernier show, 18 ans et plus, que j'ai vu au Metropolis. Puis ça me fascine parce que j'ai pas vu beaucoup de shows 18 ans et plus au Metropolis. Mais j'ai vu Urge Overkill et la première partie, c'était Guided by Voices. C'était tout un show. Donc, si vous voulez vous procurer Exit the Dragon, c'est de retour sur les tablettes après vraiment longtemps. Ça fait très longtemps qu'il n'y a pas eu de réédition de ce disque-là. Avant ça, c'était les très productifs de Bug Club avec leur nouveauté sur étiquette Sub Pop. On a entendu la pièce Shiny and Wet. On termine la première heure avec un groupe que j'aime beaucoup qui travaille avec les Paper Cuts pour enregistrer leurs albums souvent. C'est un groupe de San Francisco qui s'appelle The Reds, Pinks and Purple. Et les pochettes sont assez semblables, donc c'est assez mêlant si vous embarquez dans leur discographie. Malgré tout, c'est très bon. C'est vraiment une espèce de dream pop shoegaze, super bien fait, très mélodique. J'adore ça. On commence avec Kurt Vile et sa 99e chanson. Ça, c'est sur son album qui s'appelle Philadelphia Has Been Good To Me. Always Been Good To Me, je pense que c'est ça. Qui vient paraître sur étiquette Verve, un disque très long. Deux vinyles, ça dure 1h06, je pense. C'est quand même très long, ce disque-là. Il est vraiment très bon. On remarque, quand on écoute Kurt Vile, on a l'impression que c'est tout le temps le même album, mais c'est tout le temps différent. Et c'est tout le temps très bon. Vous voulez écouter plus de Criquet Crinqué, on va sur csm893.ca, vous allez dans l'onglet émissions, et vous avez beaucoup d'émissions archivées que vous pouvez télécharger et écouter sur le site en direct. Voici Kurt Vile.
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Vous êtes toujours à l'écoute des criquets crinqués sur les ondes de CSM, le 89.3 à Montréal. Juste avant les publicités, vous avez entendu la nouveauté de Marissa Anderson, guitariste hors pair, guitariste primitive, et son nouvel album vient tout juste de paraître. C'est vraiment très bien fait. Juste avant, c'était Zoe Amba, que plusieurs connaissent comme une musicienne de free jazz qui a fait des albums sur Zadik. Elle est tout jeune, elle a fait quand même plusieurs albums sur Zadik, et là, elle est de retour avec un premier album pop. C'est paru chez Matador, et je dis pop, là, mais bon, c'est un mélange de folk, indie rock, c'est vraiment bien fait. Et c'est une nouveauté chez Matador, c'est vraiment très bien. On a entendu la pièce OCD, de belles grosses ressemblances avec Big Thief et Adrian Lenker. On va commencer le bloc avec Setting, une nouvelle formation sur Trill Jockey. C'est vraiment très bon. C'est entre le planant, l'électro, l'expérimental, mais c'est quand même assez mélodique. Et on va écouter une pièce également de la formation No Twist. Vous savez comment j'adore ce band. Et ben No Twist, durant la pandémie, ils ont décidé de s'amuser et de réenregistrer leur plus récent disque en trio. Donc c'est plus minimaliste, moins arrangé, mais c'est vraiment très bon et c'est un bon complément à Vertigo Days si justement vous aimez ce disque. C'est tellement le fun d'avoir les deux versions. Et c'est live, c'est dit live, mais c'est pas devant le public, c'était juste pour les fans sur leur page Facebook et ça a été enregistré en studio. C'est vraiment très bon. On écoute The No Twist sur les ondes de CSM, le 89.3 à Montréal.

On vient d'entendre la formation Tristeza qui vient d'être éditée chez Numero Group avec un de leurs excellents albums, Dream Singles, et une formation qui mélange post-rock et jazz. C'est vraiment très bon. Et juste avant, c'était The Album Leaf qui, eux, également ont été réédités chez Numero Group avec l'excellent One Day I'll be on quelque chose, mais un super disque de Album Leaf. On termine l'émission avec un bloc assez long, post-rock, metal, expérimental, on a de tout. On va finir avec la nouveauté de Big Brave, l'album s'appelle In Grief or In Hope. Très pesant, c'est très bon, c'est sur Trail Jockey. On va écouter également une réédition de Master Wilburn Burchett, toujours chez Numero Group. L'album s'appelle Occult Concert, mais c'est pas un concert. Bref, c'est pas live. Et puis, on va entendre juste avant Love Lies Crushing, une autre édition de Numero Group avec leur album Blow High Lashes Wish. Et on commence avec la nouveauté de Mono qui vient de faire paraître Snowdrop, un 13e album. On se retrouve lundi prochain, 21h, pour une autre édition des Criques à Crinquer. Bonne fin de soirée.

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2: Tabac carton avec Sensi H et Saint-Sucré, Tabac carton, réalisateur. En fait, duo de Québec, duo de réalisation formé de Gabriel Arsenault et Félix Pomerleau. On s'en va écouter la nouveauté de Poirier en compagnie de Ken Lo. Il y a un 13e album qui s'en vient de Poirier. Bien hâte d'entendre ça. Vous écoutez Rythmologie. On est là jusqu'à 22h sur les ondes de CISM.

L'histoire est en train de s'écrire ce soir avec la première victoire de tous les temps de l'équipe canadienne à la Coupe du Monde. Sa troisième participation. Ils sont à quelques minutes de signer un gain. C'est en ce moment 5-0 contre le Qatar. Félicitations à Jonathan David d'Ottawa avec 2 buts. On entend en ce moment Laurel avec Mellow Mellow Right On. Pièce que j'ai connue à l'époque échantillonnée sur le 3e album de Common. Pièce avec Janney. Vous écoutez Rythmologie.

Ça aurait pu s'intituler tout simplement Black Radio Tree. Mais Robert Glasper a décidé à l'époque, il y a 10 ans, de concocter un album en fait de remix avec ses réalisateurs favoris tels que Night Wonder, Black Milk, Georgian Muldrow et j'en passe. En fait, pas juste des remixes, c'est vraiment il reconstruit, il refait des chansons à l'aide d'échantillonnages de Miles Davis. On entend Ride On Brother, réalisé par DJ Spinna pour un côté très house qu'il voulait en compagnie de Stevie Wonder. Ça fait déjà 10 ans, mais cet album-là n'a pas pris une ride. J'adore, entre autres, il y a d'autres, il y a Erykah Badu, Elogy, Bilal et Yadis Coyote, King, John Scofield. Bref, vous allez écouter ça. Vous écoutez Rythmologie. On est là jusqu'à 22h. Félicitations au Canada pour sa première victoire en Coupe du Monde. 6-0. Que nous réserve la suite?

Toujours le dieu Stevie Wonder, version maxi de la pièce Go Home, qui se retrouve sur son album In Square Circle de 1984. Comme toujours, tout est réalisé, joué, interprété par Stevie. Pièce méconnue de l'album In Square Circle. À l'époque de sa période, un petit peu fromagée du milieu des années 80. Ça demeure génial. Vous écoutez Rythmologie.

le jeune prodige Marvin Jupiter avec This Place, tiré de son nouveau maxi Simply. C'était précédé par le roi, le dieu Stevie Wonder et Go Home, la version maxi allongée pour les planchers de danse. Vous écoutez Rythmologie, groovy, je le rappelle, moment historique ce soir à Vancouver. Première victoire en Coupe du Monde du Canada. Qui s'assure, si je comprends bien, d'accéder au deuxième tour?

la moitié du duo Tutto Matto, Paolo Guglielmino, avec Ping, le rework

0: Ça a été précédé du croate Kosada et son projet Lassik. On a entendu la pièce Dreams.
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L'excellent duo Modified Amen, duo britannique qui fait en fait dans la modern funk, mais aussi des trucs plus rock beat, même jazz funk. Ils ont entre autres fait une reprise de Stratus de Billy Cobham. J'en jouais beaucoup juste avant la pandémie, puis j'ai décidé de ressortir ça, puis ça prend pas une ride. On entend du EP Modified Set 1 System is Fatal. On a aussi Ping Rework de Super Paolo. On glisse tranquillement vers les publicités de 21h, mais tout juste avant pour conclure l'heure. Three Trees, le maxi Butterfly. On va entendre Beautiful.

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On débute cette deuxième heure avec un artiste polyvalent, artiste soul, mais qui est aussi fait dans des trucs plus planchers de danse, comme en fait foi cette pièce For Sun Is Gold, Pevin Everett. Il y a des trucs qu'il faisait qui étaient dans le même genre que D'Angelo. Là, cette fois-ci, là, c'est vraiment un truc jazzy house. C'était paru sur l'étiquette néerlandaise Kindred Spirits, l'album Kissing Game. Ça, c'est en 2003.

un expert des batteries électroniques, des drum machines de Détroit, Jeremy Ellis, qui joue une pièce, un classique de rythmologie qu'on jouait il y a de ça à l'époque avec François Fayad autour de 2005-2006, Bombakis. Jeremy Ellis, qui a fait partie, je sais pas s'il fait partie encore, mais il a joué aussi avec The Roots.

On a un doublé issu de deux excellentes compilations de l'étiquette Bastard Jazz, de Tempo Volume 5 en ce moment. Non, Volume 3, avec Soul Clap et Dion Williams, So Sedated. C'était précédé de Lefto, le DJ réalisateur belge, avec Jules of the World, du Tempo Dreams Volume 5. On fait un bond en arrière. On va l'entendre à Mad Lib, son alias DJ Rails. Hommage à Giles Peterson, Diggin' in Brownswood. Vous écoutez Rythmologie.

Fly in the Hand de Alice Russell, passé à la moulinette par DJ Vadim. On va l'entendre, quelqu'un qui est à Montréal la semaine prochaine, dans le cadre du Festival international de jazz. En soirée, il va suivre Montreal Loves Dilla. Hommage à J. Dilla Donuts. C'est nul autre que Jazzy Jeff, qui a débuté aux côtés de Will Smith, mais qui a une carrière vraiment à part, un grand DJ. On va l'entendre avec J-Live, A Charmed Life, de son album de 2002, The Magnificent

Bob James et de quoi qui est devenu un standard à l'échantillonnage. C'est la pièce Westchester Lady. En fait, ça a été à la base de la pièce A Touch of Jazz de DJ Jazzy Jeff and The Fresh Prince. Puis c'est le A Touch of Jazz, c'est le nom de la compagnie de réalisation de production de Jazzy Jeff. On va l'entendre du Art Blakey and the Jazz Messengers avec The Midget de son album Africaine. Vous écoutez Rythmologie.

glisse tranquillement vers la conclusion de Rythmologie. On entend en ce moment de Midget, Dart Blakey and the Jazz Messengers, de son excellent album African. On va conclure l'émission avec Les Louanges et Tu me coupes l'herbe, pièce qui était à la position 29 du palmarès de CISM cette semaine. Je vous donne rendez-vous à même heure, à même poste la semaine prochaine pour une autre édition de Rythmologie. D'ici là, écoutez-nous en reprise dans la nuit du samedi au dimanche de 4h à 6h. Entropie va suivre. Restez les nôtres.

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0: Bonjour et bienvenue au balado Les Mignardises littéraires, où chaque épisode vous fait découvrir un texte original écrit par des étudiantes et étudiants de l'Université de Montréal et de l'Université McGill et lu par des interprètes de la troupe de théâtre de l'Université de Montréal. Je m'appelle Clara Roca, je suis au doctorat en neurosciences à l'Université de Montréal et dans cet épisode, nous recevons Élise Donner, Clara Mandelli, Tanguy Sergent, Laetitia Sédic, Nicole Moga et Mathis Trudel, qui nous feront découvrir une création originale de Béatrice Larrain, étudiante au baccalauréat en écriture de scénarios et création littéraire à l'Université de Montréal. Bonjour Élise.
1: Bonjour Clara.
0: Écoute, pour ce texte, tu interprètes en quelque sorte la voix principale. Et ce texte, c'est un des seuls textes de poésie en prose qu'on a reçu. Je me demandais, est-ce que ça a influencé un peu ton interprétation, justement, en tant que cette voix principale?
1: Oui, vraiment, parce que quand on a reçu le texte au début, il n'y avait aucune ponctuation dans le texte. Donc, on est vraiment allé travailler sur le langage parlé. On a essayé d'évoquer les images, de vraiment mettre en avant la poésie du texte. Et ensuite, on a reçu une deuxième version où la ponctuation avait été ajoutée. Et finalement, quand on a comparé les deux versions, avec le travail qu'on avait fait, finalement, ça se ressemblait énormément. Donc, le texte parle vraiment de lui-même. Je trouve que le sujet, le thème du texte est vraiment intéressant. Il y a un peu cet aspect de voyeurisme, mais il y a une bienveillance qui vient avec. On dirait que la voix principale que j'incarne, elle regarde les gens et elle essaye de donner une voix aux oubliés. Elle observe ce que personne d'autre observe. Je trouve que c'est très touchant.
0: Donc maintenant, sans plus attendre, voici « Gueule des pieuses » de Béatrice Larrain. Bonne écoute!
2: Au creux de la nuit, très creux, j'ai un aveu. Non, plus que ça, au moins une douzaine, rien que pour toi, que je regarde rouge et ronde, encore très basse, un point ardent devant mon œil alerte, vérifiant soigneusement le décor, la fenêtre ouverte, le vent noir opaque de ne rien savoir, les rideaux échevelés sont en place. Tout est prêt. Je les sens s'empiler dans ma gorge, les aveux. Et chaque fois que je te regarde un peu trop longtemps, avant que tu aies monté dans le ciel tout à fait, quand tu balbuties la nuit débutante, je les entends. Qui gargouillent, qui râlent, ils veulent de l'air, une voix, même juste un chuchotement, ça les apaiserait. Alors je cesserai de les dompter. Moi, poubelle des cacheteries mal gardées. Tout de même, je ne nommerai personne. Les noms me sont jetables. Il n'y a que le vrai qui compte. Que l'occulté, l'enfoui, le trouble de dire, si ça oui, l'impossibilité de franchir le pas quand la chose dite effraie. Et sur mes bras nus remuent les poils dressés du vent engouffré, vorace de froid. Je le déglutis, le froid. Tandis que les rideaux de plus belle ululent en froissement, mon désir de raconter tout ce que je sais depuis que je sais. En premier, je dirai celui que j'ai vu marcher.
3: Tête baissée, et dépassant tous de son pas preste, et longe le jaune, frôlant le vide, frôlant le saut ou la chute, jamais ses pieds ne bronchent.
2: Un pas de côté serait facile,
3: pourtant, il parvient toujours au bout du quai. La traversée du souterrain s'achève, alors qu'il lorgne en un éclair, un œil à peine, le renfoncement, les rails reluisants.
2: Mon orphée du métro s'extirpant de sa gueule.
3: Matin après matin.
2: En deuxième, je les ai vus.
4: Ils.
0: Et elles.
4: Qui errent ou font semblant.
2: Entre les pierres tombales, aux heures vides.
0: Être furtif qui s'attarde étrangement sur les fleurs. Offrande sépulcrale comme d'éternelles décorations auparavant recueillies. Déposé par des mains qui ont aimé.
5: Puis, en catimini,
4: il
0: et elle
5: arrachent, démembrent, tiges, gerbes, bouquets
0: et redistribuent à l'envie. On voit alors sur les stèles esselées fleurir de l'étranger.
4: Il
0: et elle
5: dégarnissent sans mal.
0: Mais non, jamais ne profanent, car investis d'une mission demandée par personne.
2: Les morts n'ont plus de bouche pour parler, et eux n'ont à la leur que le mot partage. Après cela, je pense à elle, qui n'attache jamais ses cheveux.
6: mais vraiment jamais. Les paires au vent, elle porte au poignet des ornements, des élastiques en guise de bracelet.
5: Elle les aime serrés.
6: Le plus serré possible. Quand elle en fait rouler un de ses doigts, distraitement, elle doit sentir le sillon imprimé dans sa chair. La rougeur se palpe. Et c'est quand ça devient juste un peu bleu, une pointe de violet, mais oui, à peine bleuie, qu'elle les préfère, ses poignets exhibés gentiment.
2: Et en disant cela, je frotte les miens, en insérant un du pouce et de l'annulaire qui se touchent parfaitement.
5: Tout est en ordre.
2: Et j'oubliais ces autres-là, rôdant dans l'heure claire près du matin.
5: Les espions des poussettes.
7: Un homme.
8: Une femme.
5: Jamais parents. S'accrochent aux minois des bébés batifolants sur les trottoirs, mais leurs géniteurs avec des yeux dégoulinants, et toujours les vraies mères, vrais pères, en marche, éclipsent ces espions de leur champ de vision.
2: Mais eux sont prêts.
5: Peaufinent le stratagème pour le jour où
2: ils
8: et elles

0: invisible.
1: Mais elle ne me traverse que trop, moi, leur interdite jalousie. Et impatiemment, j'attends l'enlèvement. Les rideaux cinglent, la nuit se referme. Je perds le compte. En huitième, en cinquième, en onzième, mes aveux en vrac gerbent hors de ma voix, de ma bouche. Mais enfin, il me faut dire celui-là.
2: Vieille épave au seuil de mon perron. À cette heure, il est là, juste en bas.
1: Je le sais.
2: Le corps plié en d'impossibles froncements. Un corps noueux, biscornu, sans vraie surface. Et sa bouche, oui, toujours la main fourrée à sa bouche. Avec dedans tout ce qui ne se mange pas. Qu'arrivera-t-il de lui?
1: Monsieur Picard, que jamais je ne sauverai. À quand la fois où, au lieu du regard lointain mais extasié, je croiserai
2: deux yeux, comme des vitres embuées, quelconque métal encore écumant de sa bouche béante toute raidie.
1: Oui, au fond, j'espère ce jour proche. Je continue d'avouer encore, jusqu'à les avoir épuisés, tous ces mots morts de ma tête. Assise droite devant la fenêtre, je me lève maintenant. Plus de points rouges dans le ciel. Tu t'es blanchie, toi, lune lavée de tout soupçon. Ce n'est pas toi qui invente, qui juge et me toise. Non, arrête, laisse-moi. Cet autre point rouge brillant devant moi me fixe trop. Ne reste plus qu'à éteindre l'enregistrement. Clic, brûle la caméra.
3: Vous venez d'entendre « Gueule d'épieuse », écrit par Béatrice Larrain, interprété par Élise Donner, Clara Mandelli, Tanguy Sergent, Laetitia Sédic, Nicole Moga, Mathis Trudel et moi-même, Clara Roca. Merci à tout le monde pour la générosité d'interprétation. Et merci d'avoir été parmi nous pour un autre épisode des Mignardises littéraires, le balado qui célèbre la créativité, la littérature et l'expression artistique en français en vous transportant dans de multiples univers. Pour d'autres épisodes, suivez-nous sur le compte Instagram @mignardises_littéraire, les deux mots au pluriel, ou encore sur Spotify, Balado et YouTube. Merci à l'équipe de création derrière ce balado. Audrey Perrault pour la direction des interprètes et la réalisation, assistée par Alexandre Desonnier. Nicolas Girard, étudiant à la faculté de musique en composition et création sonore, pour la technique et le montage sonore. Théophile Gagnard à la composition musicale. Et l'équipe de la Bibliothèque des Lettres et des Sciences Humaines de l'Université de Montréal pour son accueil en studio. Production du DM français. Ce balado a été réalisé en collaboration avec l'Université McGill, le département des littératures de langue française et les services à la vie étudiante de l'Université de Montréal. Merci d'avoir été des nôtres.

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0: Bon dimanche matin à tous, c'est Genre de Bleu sur les ondes de CISM 893. Votre jazz du dimanche avec Victor et Simon. Cette semaine, on est chargé, donc on avance directement à la musique. À commencer par des musiciens et des musiciennes qui vont venir au festival de jazz qui approche très vite, Victor.
1: Oui, on commence avec Emmanuel Wilkins, un saxophoniste très, très, très en vue. On vous en a déjà fait écouter à l'émission dans le cadre de son groupe Out of Into. C'était les musiciens, en fait, les jeunes musiciens qui venaient d'être signés avec le label Blue Note qui produisaient un album. Et puis, c'était franchement un très, très bon album, couronné de succès. Et puis, Emmanuel Wilkins ne s'est pas arrêté là puisqu'il a continué à se présenter avec son en formule quartet, avec son quartet qui est formé de Mika Thomas au piano, Daryl Jones à la basse et Kwaku Sumbri à la batterie. Ils se sont notamment produits dans un triptyque de concerts à la mythique salle le Village Vanguard à New York. Et franchement, ces trois concerts-là ont été enregistrés et nous ont été sont sortis à la vitesse de l'éclair le tout récemment. C'est tout chaud, c'est tout bon. C'est trois volumes de concerts. Ça laisse vraiment une bonne idée de l'étendue du jeu de Wilkins qui s'illustre autant dans des compositions originales que des grands standards qui amènent toujours sa couleur, sa manière très particulière de voir l'improvisation comme une manière de réimaginer la conception de l'espace même. C'est vraiment super bon. Il sera en concert le 27 juin à 10h dans le studio TD dans le cadre du Festival international de jazz de Montréal. On va vous faire écouter deux morceaux tirés de ce triptyque d'album. Le premier est tiré du volume 2, c'est la pièce Citrine, et le deuxième est tiré du troisième volume, c'est Put 100 on the Blue Chain.

0: C'était la pièce Put 100 on the Blue Chain. C'était précédé par Citrin du Emmanuel Wilkins Quartet. Ils seront en représentation le 27 juin dans le cadre du Festival de jazz de Montréal à la Place des Arts. Simon, toujours dans le cadre de cette magnifique programmation, on continue avec une musicienne qu'on affectionne à Genre de Bleu.
1: Oui, c'est Gentiane MG, pianiste. Je crois qu'on a déjà fait passer de sa musique. Cette fois-ci, c'est l'album Can You Hear the Birds, paru en mars 2026. Quatrième album de trio de la pianiste. Dans ce jazz contemporain acoustique qu'on lui connaît en format trio. Elle fait, avec cette sortie, j'ai l'impression, des hommages. Elle dédie cet album à des membres de sa famille, à des amis. Donc, je pense qu'il y a, vous allez l'entendre, il y a quelque chose comme revisiter peut-être des souvenirs tendres, revisiter ceux qui l'ont accompagné dans les dernières années. Quand même, 4 albums échelonnés sur quasiment 10 ans. C'est du gros travail. Ça en jette. Je pense que ça dit un petit peu où est-ce qu'elle est rendue dans la musique et comme pianiste jazz au Québec, ce qui est quand même une situation particulière, on est d'accord. On a donc choisi 2 morceaux, ça va être la pièce titre « Can you hear the birds » et « Les tornades meurent toujours », 2 compositions originales. Elle est accompagnée dans ce trio de Levi Dover à la basse, comme d'habitude j'ai envie de dire, et Mark Nelson au drum. On écoute donc cette nouvelle musique avec 2 morceaux « Can you hear the birds » et « Les tornades meurent toujours » de Gentiane MG.

0: Gentiane MG, un extrait de son nouvel album Can You Hear the Birds? C'était la pièce titre, ainsi que Les Tornades meurent toujours. Sachez qu'elle sera en concert au Pub Molson le jeudi 25 juin 2026 à l'Esplanade de Tranquille dans le cadre du Festival international de jazz de Montréal à 17h et 19h. Réservez cette date sur vos calendriers. Simon, on va continuer en soulignant un décès dans le monde du jazz international.
1: Ouais, ben on voulait rendre hommage aussi rapidement qu'on soit obligé de le faire à Abdullah Ibrahim, pianiste sud-africain qui est décédé lundi dernier, le 15 juin 2026. Né Adolf Johannes Brand en 1934 dans la ville du Cap en Afrique du Sud de l'apartheid, il aura une vie traversée par la musique et la politique, comme vous vous en doutez. Connu à ses débuts sous le nom de Dollar Brand, une compagnie de cigarettes qui espère le faire pogner en jazz. Il développe un style original qui mêle autant le jazz américain auquel il est très proche, particulièrement celui de Thelonious Monk, de Duke Ellington pour le jeu du piano, mais aussi à des musiques de l'Afrique du Sud, du gospel et différentes traditions finalement sonores qui sont plus propres peut-être aux habitants de l'Afrique du Sud. Co-fondateur des Jazz Epistles, premier groupe sud-africain noir à enregistrer du jazz, il devient une figure majeure dans la scène musicale du pays et c'est d'ailleurs pour cette raison et son militantisme musical, si on peut dire, qui est contraint à l'exil à deux reprises. Il va s'installer en Europe pendant un temps, revenir au pays, puis devoir repartir dans les années 60 aux États-Unis cette fois-ci, où il reçoit en fait le soutien de différents musiciens de jazz très connus de l'époque, qui sont eux aussi évidemment bien impliqués dans les luttes pour les droits civiques aux États-Unis. Il se convertit à l'islam comme plusieurs noir en 1968, pas nécessairement dans cette année-là, mais dans ces années-là, vous savez, parce que ça apparaît comme une religion qui s'oppose à la religion des Blancs qui organise ce racisme d'État-là. Et c'est à ce moment-là qu'il adopte le nom d'Abdullah Ibrahim. Son œuvre la plus célèbre, d'ailleurs, c'est Mannenberg, dont on va vous faire écouter une version, une pièce qui devient un symbole pour la résistance sud-africaine, entre autres parce que Mannenberg, c'est une ville créée par le gouvernement d'apartheid pour accueillir les familles déplacées par les nouvelles lois. Donc, tout au long de sa carrière, il va collaborer, comme je vous le disais, avec de nombreux musiciens et écrire pour le cinéma, pour des grands orchestres. Il contribue à faire connaître à travers le monde un jazz particulier qui se fait juste dans la ville du Cap, ou en tout cas, qui a une sonorité particulière relative au Cap. Et c'est ça, on voulait simplement vous en faire découvrir un petit peu, étant donné qu'il nous a quittés. Donc, on va écouter Mannenberg Revisited de l'album Water from an Ancient Well de 1985. Là-dessus, on entend au saxophone baryton Charles Davis, à la basse David William, au drum Ben Riley, à la flûte Carlos Ward, au saxophone ténor Ricky Ford et au trombone Dick Griffin. Ensuite, on va écouter une pièce solo qu'il interprète, une composition de Duke Ellington, c'est In a Sentimental Mood, sur son album dédié ou en hommage à Duke, Ode to Duke Ellington en 1973. Donc, on fait découvrir la musique d'Abdullah Ibrahim sur les ondes de CISM 893.

0: La magnifique version de In a Sentimental Mood du regretté pianiste Abdullah Ibrahim qui nous a quitté lundi. Vous avez aussi écouté son grand classique Mannenberg juste avant. C'est ce qui nous amène déjà à la fin de notre émission. On va passer vite sur les mots pour aller tout de suite avec les dernières pièces, mais quand même, si vous voulez plus d'informations sur le show, n'hésitez pas à aller sur notre page Instagram, Genre de Bleu en un mot. Merci Hugues pour le thème d'intro turquoise et restez aux ondes de CISM si vous aimez la poésie. Pour écouter par mot et par vos. Victor, on termine avec un projet de Super Band.
1: Oui, le Super Band Ostara Project, qui est composé de sans doute les plus grandes fans de jazz au Canada, qui seront en représentation à deux occasions dans le cadre du festival de jazz. À deux occasions le même jour, le lundi 29 juin. Lundi 29 juin à 7h et 9h30. Le band, on vous en a déjà fait jouer, ils viennent de sortir un album qui s'intitule Roots, qui est un album instrumental. Ils vont sortir un album dans pas très longtemps qui va s'intituler Wings, ça va être un album vocal. Ici, on est sur un projet très très bon puisque c'est évidemment les meilleurs, ce qui se fait de mieux en matière de jazz au pays, puis c'est les meilleurs interprètes qui en font partie. Ce band-là, il est leadé par Jody Prosnick et Amanda Tossoff, mais il inclut à chaque nouvelle itération, chaque nouvelle représentation des nouveaux membres, incluant entre autres Rachel Terrien, Alison Howe et Valérie Lacombe. C'est d'ailleurs cette formation qu'on retrouve sur l'album Roots. On va vous laisser avec deux morceaux. La première est une composition d'Alison Howe et Jody Prosnick, c'est What a Moonlit Night. Et la deuxième s'intitule Papa, c'est une composition de Rachel Terrien. Merci d'avoir été des nôtres et à la semaine prochaine.

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0: Nous sommes le dimanche 7 décembre 2025 à mes auditeurs mordus de la poésie, fanatiques de belles lettres, où que vous soyez au Québec ou ailleurs. Bonjour, bonsoir et bienvenue à l'émission Poésie par mot et par vos sur les ondes de CISM 89.3 FM, la radio sur la colline. Alors, comme vous le savez, c'est toujours un plaisir de vous retrouver chaque fin de semaine, chaque dimanche, pour une causerie littéraire, pour vous parler des nouveautés littéraires, de la poésie, des romans, etc.
1: Aujourd'hui, pour cette balade, nous avons le plaisir d'accueillir en studio le romancier sénégalais, l'immense romancier sénégalais, Boubacar Boris Diop. Bonjour et bienvenue à l'émission Poésie par mot et par vos.
2: Oui, bonjour et bonjour également à tous vos auditeurs et merci pour l'invitation.
1: C'est vraiment un plaisir de vous avoir ici avec nous. Nous allons causer en quelques minutes de littérature, de votre façon de travailler et de ce que vous avez apporté comme contribution, non seulement à la littérature sénégalaise, mais aussi à la littérature monde, pour ne pas dire littérature francophone. Alors, né à Dakar, Boubacar Boris Diop a été successivement professeur de littérature et de philosophie dans différents lycées, conseiller technique au ministère de la Culture du Sénégal. Il passe ensuite au journalisme et collabore à différents journaux. Il est l'auteur d'une œuvre considérable, composée de nouvelles, de pièces de théâtre, de scénarios de films, mais surtout de romans, dont notamment Morambi, le livre des ossements, paru chez Stock en 2000, qui fait partie de la liste établie par le Zimbabwe International Book Fair des 100 meilleurs livres africains du XXe siècle. Il publie chez Mémoire d'Encrier La nuit de Limoko en 2013. En 2000, il reçoit le Grand Prix littéraire d'Afrique noire pour l'ensemble de son œuvre. Alors, la bibliographie, disons, de Boubacar Boris Diop inclut des romans et, en plus de Morambi, il y a le livre des ossements, comme on a cité, il y a aussi Le Cavalier et son ombre et Le Temps de Tamango, qui est, je pense, son premier roman, et il a publié un roman en Wolof intitulé Domégolo. C'est immense, Boris.
2: Merci pour la présentation.
1: C'est immense. Est-ce qu'il y a quelque chose à ajouter à la biographie?
2: Merci beaucoup. Le Grand Prix littéraire d'Afrique noire, c'est une espèce de malentendu. Mm-hmm. À la limite, je préfère l'oublier. Mais en 2022, j'ai eu le prix international de littérature, le Neustadt.
1: Intéressant.
2: Voilà, ça, oui, bon. Et puis quoi d'autre? Donc, voilà, la nuit de Limoko, c'est un recueil de nouvelles.
1: Publié chez Mémoire d'Encrier.
2: Chez mon ami Rodney, à Mémoire d'Encrier, voilà.
1: D'accord,
2: Mais ça va, c'est très bon. C'est complet, merci beaucoup.
1: Donc, concernant votre bibliographie, parlez-nous un peu de vous-même, de votre vie, de votre enfance, adolescence et l'âge adulte. Pas dans un schéma littéraire, mais qui est l'homme?
2: Oui, voilà, vous avez dit romancier. Et c'est bien ainsi que je me vois. Ça me rappelle celui qui a dit, je crois que c'est Kundera, hein. Je ne suis pas un écrivain, je suis un romancier. Voilà, quand on est dans la pratique de cet art du roman, on voit immédiatement ce qu'il veut dire par là. Et j'ai commencé à écrire très tôt. Donc l'écriture et moi-même, c'est une très vieille histoire. J'ai toujours senti d'abord, parce que on est enfant, on ne pense pas vraiment à ça, senti que je deviendrais un écrivain. J'ai modulé ma formation scolaire et universitaire à partir de cette ambition-là, ce qui a fait de moi un professeur de littérature, entre autres, et puis un journaliste, voilà. À Dakar, pendant quelques années, j'ai dirigé un quotidien privé, indépendant, voilà, le matin, qui n'existe malheureusement plus. Et donc, voilà, je pense que à mon âge, je me demande parfois si ma vie n'aurait pas été bien triste, si je n'avais pas écrit des romans, peu importe hein, la qualité de ces romans, ce n'est pas à moi d'en juger, mais je peux au moins témoigner du plaisir que j'ai eu à les écrire.
1: C'est assez intéressant.
2: Et ça, oui, oui. Et de comme ça me maintient en vie. Il y a, j'ai des amis d'enfance, hein. Bon, la retraite arrivée, oui, c'est vrai. Ils savent plus quoi faire de leur vie. Je les regarde et j'ai comme l'impression d'être, parfois même étant plus âgé que certains, j'ai comme l'impression d'être un gamin au milieu d'eux. Voilà.
1: La joie, la flamme de la littérature.
2: Oui, c'est ça. Voilà, eux, c'est fini. La retraite et puis qu'est-ce qu'on va faire? On ne le sait même pas. Voilà.
1: D'accord. Oui. Mais Boris, qu'est-ce qui vous a emmené à l'écriture? Pourquoi être écrivain? Pourquoi ce choix-là? C'est vrai, ça a commencé avec un déclic à un certain âge, mais pourquoi ça n'a jamais arrêté et jusqu'à présent, ça continue à être dans un schéma de production?
2: Voilà, vous demandez à 100 écrivains, au fond, qu'est-ce qui les a amenés à écrire? Ils ne le savent pas en général. Je crois que il y a un petit pourcent qui peut dire « voici les raisons pour lesquelles je suis devenu écrivain ». Et un peu par chance, moi, je fais partie de ce petit pourcentage-là. Je suis devenu écrivain parce que mon père aimait les livres, c'était un intellectuel. Il avait construit à l'intérieur de notre maison, dans la petite ville de Thiès, au Sénégal. Il avait construit une grande bibliothèque où il y avait toutes sortes de livres. Et moi, je passais le plus clair de mon temps là-bas. Je lisais, je relisais. D'ailleurs, j'avais tendance à relire les livres qui me plaisaient et à me débarrasser très rapidement de ceux que je n'aimais pas. Vous savez, ça affine très rapidement le goût, le sens critique. Et puis, éperdu d'admiration pour tous ces auteurs, hein, en particulier ceux du 19e siècle, que mon père aimait beaucoup. Au fond, j'ai eu envie de les imiter. Mais en même temps, ma mère, elle n'avait jamais mis les pieds dans une école. Mais le soir, hors de la bibliothèque, elle nous racontait des histoires. Et ces contes-là, moi, je suis celui qui en redemandait tout le temps. Parce que je voyais que les paroles d'une conteuse, ça m'enflammait, ça mettait vraiment en feu mon imagination. Je voyais, j'éprouvais vraiment les sentiments humains, quoi. Ouais. Les plus divers, la peur, la colère, le ressentiment, la tristesse, etc. Et puis je me disais, mais vraiment, rien qu'avec des mots, on peut obtenir un tel résultat. Moi, j'étais trop petit pour me le dire, hein. Au fil du temps, c'est comme ça que ça s'est noué pour moi. Mais de la même manière, hein, les signes dans la bibliothèque paternelle, les livres que je lisais, ça avait le même effet. Je me rappelle, c'était 1600 pages, les Misérables. J'ai lu les Misérables quand j'étais même pas encore au lycée.
1: Vous l'aviez lu à quel âge, les Misérables?
2: Justement. Mais j'étais un gamin. J'ai pas compris peut-être 80% du livre, la partie historique, Napoléon, le petit, le grand et tout ça. Je pense la Restauration. J'ai pas compris évidemment, mais j'ai assez compris pour pleurer à la fin. Voilà, les Thénardier, Jean Valjean, le père Bienvenu, je crois l'abbé, et puis évidemment Javert et le flic, et puis la petite Jean Valjean évidemment, et la petite Cosette, quoi.
1: La semaine dernière, moi, je suis tombé sur un gamin aussi qui avait Traité théologico-politique de Spinoza. Je lui disais, est-ce que tu comprends ce que tu lisais? Elle m'a dit, mais je prends des notes.
2: Mais peut-être que le fait de lire un livre de comprendre une partie et pas une autre.

0: Oui. Vous savez, on parle avec beaucoup d'aisance de littérature négro-africaine. Mais je crois que personne ne serait à l'aise pour parler de littérature blanco-européenne. En fait, la littérature africaine est celle qui existe autant qu'elle n'existe pas.
1: C'est-à-dire?
0: Voilà, c'est un bloc de textes, hein, un bloc de récits au fil des générations, ça s'entrecroise, ça tisse vraiment une belle mosaïque. Et quand on regarde, ben on voit l'ensemble. Mais en même temps, quand on va dans le détail, évidemment, plus le temps passe, plus on a tendance à aller dans les détails, ce dont on se rend compte que tout ce qu'on peut dire à propos de la littérature sénégalaise, ça n'a pas de sens par rapport à la littérature gabonaise. Encore moins de la littérature, on va dire, somalienne, oui, malgache, sud-africaine. Et vous prenez la littérature sud-africaine elle-même, le champ est singulièrement fracturé, parce qu'il y a ce que j'appelle la diaspora blanche d'Afrique australe. Des auteurs comme Brink, comme Breitenbach, comme Coetzee, que j'aime d'ailleurs tout particulièrement comme auteur, mais pas comme... ses idées me dérangent, mais c'est un très très grand artiste. Alors, voyez, au fond, quand on dit littérature africaine, eux, ils n'en font pas partie. Hein. Ils sont perçus comme des auteurs blancs, occidentaux, perdus en Afrique australe. Voilà. C'est la tribu blanche. Et quand même, faites attention, hein, je vous y invite, je veux dire, à la perception de ces auteurs par les institutions littéraires, bon, en France, au Canada ou ailleurs, hein, quand le livre de John Coetzee, bon, il a eu le Booker Prize, il a eu le Nobel, il a même eu deux fois le Booker Prize, pour En attendant les barbares et Disgrace. Donc, c'est un auteur important. On le traite comme tel. Mais son africanité ne sera jamais mentionnée. Hein.
1: D'accord. L'africanité, oui. Est-ce que ce n'est pas là une forme d'originalité de la littérature africaine?
0: Oui, mais ce que j'ai dit, c'est la mosaïque. Mais elle est très belle. C'est vraiment un champ littéraire très diversifié, mais cette diversité, elle est souvent perdue de vue. Si vous êtes un écrivain africain, eh bien, vous n'êtes ni un écrivain gabonais, ni un écrivain algérien, etc. Les particularités, les singularités des 54 pays se dissolvent un peu. Et c'est dommage, hein.
1: Ouais.
0: Voilà. Je crois que chaque culture nationale, peut-être même chaque culture villageoise a quelque chose à apporter. D'ailleurs, ça va, les choses ont tendance à s'arranger, entre guillemets, parce que pendant longtemps, tous les jeunes chez moi, à Bamako, à Abidjan, etc., ben, ils considéraient Aimé Césaire, Jacques Roumain, et qui d'autre, comme des auteurs africains.
1: Ouais.
0: C'est vrai. Oui, Césaire parle de, revendique ses ancêtres Bambara dans le cahier. Mais en même temps, c'est peut-être appauvrissant. C'est ça mon problème.
1: Oui. Mais parlez-nous un peu de votre parcours littéraire, c'est-à-dire votre croissance. Si on part d'un écrivain qui écrit sa petite histoire, qui va vers l'histoire avec grand H, après qui prend son engagement, et votre côté satrien, on peut dire.
0: D'abord,
1: parlez-nous un peu de ça.
0: Tout à fait. Plus sartrien que moi, tu meurs. Parce que mon nom de plume, Boris, hein, il vient des chemins.

0: de la liberté de Sartre. C'est un auteur que j'ai lu très, très tôt. La bibliothèque paternelle, toujours. Je me baladais même. L'autre, c'était Spinoza. Moi, c'était l'être et le néant, quoi. À 17 ans, machin. Ouais. Faut pas exagérer non plus. Je savais absolument. C'était du chinois. Bon, alors, très, très... J'ai été marqué par Sartre. Et ensuite, quand je quitte cette petite ville de Thiès, je vais à Dakar. Je suis au lycée. Un lycée très particulier. Nous sommes déjà un pays indépendant. Mais lorsque nous sommes 30 dans une salle de classe, seuls 3 ou 4 sont des Sénégalais, des Noirs.
1: Oui.
0: Le reste, c'est des Français, quoi. Et puis, la totalité, Senghor l'avait voulu ainsi, du corps enseignant, à part le prof de gymnastique, la totalité du corps enseignant était française, quoi. Oui. Voilà. C'était pas parce qu'il était complexé, hein. C'était aussi un calcul politique très froid. Mm-hmm. Ne brusquons rien. Nous sommes indépendants, mais nous n'avons pas encore les cadres pour former la jeunesse. Entre notre fierté et la bonne formation de nos enfants, lui, il avait fait ce choix. Mais il se trouve que la plupart de ces, pas tous, hein, la plupart de ces profs étaient racistes.
1: Ouais.
0: Étaient plutôt racistes.
1: C'est dommage.
0: Voilà, parfois de racisme sympa, gentillet, on tire les oreilles voilà, au petit nègre. Mais quand même, quand vient le moment de donner des notes, on sent qu'il y a de la discrimination. Et puis, le plus raciste de tous, on ne peut pas être plus malchanceux, il s'appelait Monsieur Nègre. Mmh. Voilà. Et là, je découvre vraiment un monde... oui, voilà, l'inéquité, quoi. Voilà. L'oppression. Comment on peut être marginalisé? C'était même pas je suis chez moi et on marche dessus. C'était trop tôt pour penser comme ça, mais ce n'était pas juste.
1: Mm-hmm.
0: Voilà. Voilà. Tel a eu une meilleure note que moi. Eh ben, voilà, ce n'est pas normal, quoi.
1: Ouais.
0: C'est parce que le monde est mal fait.
1: Ouais, je comprends.
0: Et c'est comme ça qu'on découvre le racisme. Et à 16 ans, j'écris mon premier roman qui porte justement sur le racisme. Le titre, d'ailleurs, est très significatif, La Cloison.
1: La Cloison.
0: Et je n'arrive pas à le publier, évidemment. heureusement pour ma réputation, parce que c'était le roman d'un enfant de 16 ans. J'ai tout fait pour le faire publier, ça n'a pas marché, Dieu merci. Voilà. Et puis maintenant, j'ai continué.
1: Il a fallu que ça mûrisse encore.
0: Voilà, ouais. fallait, et puis voilà.
1: Mais aujourd'hui, Maurice, avec une bibliographie aussi riche, est-ce que vous pensez avoir et rempli votre responsabilité sociale et politique comme écrivain? Est-ce que ce que vous aviez écrit depuis votre plus jeune âge, est-ce que ça, à mon avis, à votre avis, disons, a un impact sur le monde? On parle du côté sartrien.
0: Sur le monde, j'irai pas jusque-là. Je pense que j'ai envie d'être plus modeste, mais je peux dire que deux de mes livres, moi, suffisent à justifier toutes mes nuits blanches, mes peines, mes frustrations, mes tout ce qu'on veut. Et ces deux livres, le premier porte sur le génocide des Tutsis au Rwanda.
1: Ouais.
0: Il s'appelle Murambi, le livre des ossements, paru en 2000.
1: Ouais.
0: 25 ans.
1: J'ai découvert ce livre ici au Québec.
0: Et il a vraiment aidé à mieux comprendre le génocide des Tutsis perpétré contre les Tutsis au Rwanda. Ça ne veut pas dire que c'est un texte démonstratif où j'explique le génocide. Non.
1: C'est pas du journalisme.
0: Pas du tout. C'est-à-dire que le roman est là. Quand même, les enjeux sont exposés, ainsi que les acteurs. Le lecteur, après l'avoir refermé, se dit que peut-être il a envie de de mieux comprendre, et il va au-delà du roman, vers les livres d'histoire, les ouvrages des grands journalistes, etc. Ça, oui. Le deuxième livre qui vraiment, pour moi, justifie que j'ai écrit, c'est mon premier roman en Wolof, intitulé Domigolo,
1: oui.
0: Paru en 2003, ou aujourd'hui en...
1: Domigolo veut dire quoi ?
0: Les Petits de la Guenon. Ça a été traduit en français. D'ailleurs, à partir du Wolof, il est paru en français, en anglais, en espagnol. Voilà. Et la version italienne est underway. Et là, ce qui s'est passé, c'est que, en fait, ça a été une porte ouverte sur la question linguistique. Dans quelle langue devons-nous écrire ? Dans la langue du colon ou dans notre langue maternelle ?
1: Ça, c'est une excellente question, Boris. On va prendre une pause et on revient rapidement, merci. Surtout avec cette question.
0: Merci beaucoup.
1: Le Wolof et le français, les deux langues au Sénégal.
0: Exact.
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0: 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Et en studio, nous avons la présence du romancier Boubacar Boris Diop, avec qui nous parlons de littérature, littérature africaine, littérature en général. Alors Boris, juste avant la pause, on était en train de poser la question de la langue. Moi, je pense que vous êtes dans un rapport croissante et constante entre deux langues, donc le Wolof et le français. Alors, quelle langue, en réalité, va mieux avec la littérature au Sénégal?
1: Je crois qu'on ne remarque pas assez que c'est seulement sur le continent africain que les auteurs s'accommodent d'une langue que leurs compatriotes ne comprennent pas. Et l'argument, à mon avis, très spécieux, c'est, oh, vous savez, à l'heure de la globalisation, les langues, bon, voilà, on se comprend, les langues qui ont une grande surface, l'anglais, le français, bon, et les langues nationales, c'est un peu synonyme de repliement sur soi. Et je pense que c'est une très, très grande erreur. Moi-même, j'ai pensé ainsi pendant longtemps, vous savez. Ouais. Mon premier roman, Wolof, n'est sorti qu'en 2003. Hein. Donc, j'avais déjà fait une longue carrière en français, sans être plus dérangé que ça. Mais là, une petite idée me trottait, quoi, derrière la selvaine, quoi.
0: Qui a créé le malaise.
1: Oui, mais est-ce que, au-delà même du malaise politique, hein, parce que moi, j'appartiens à une génération très politique. Nous étions tous des marxistes enragés, hein, je ne dis pas. Et bon, me disais, est-ce que j'arrive à dire vraiment tout ce que je veux? Et c'est seulement quand j'ai commencé à écrire en Wolof, ben, que je me suis rendu compte que, au fond, mes émotions les plus intimes et mes idées, quoi, je les exprime infiniment mieux dans ma langue maternelle. C'est la victoire des contes de la mère sur la bibliothèque du père. C'est tout simplement cela. Et alors, qu'est-ce que ça signifie? Et je me pose la question. D'abord, moi, je ne me croyais pas capable d'écrire un roman en Wolof parce que je n'en avais pas lu assez et parce que je ne m'étais pas... Il y a un certain autoconditionnement quand même qui précède l'écriture. Là, l'idée m'est venue très, très brutalement. Je n'y étais pas préparé. Il fallait de l'obstination pour continuer. J'ai continué. Je pense que ça a marché au-delà du plaisir d'écrire, hein. Que vraiment j'ai éprouvé au centuple par rapport à la langue française, il y avait aussi le fait que, vous savez, le Sénégal est c'est un pays de 18 millions d'habitants où, d'après les derniers chiffres officiels du gouvernement, 0,6% de la population utilise le français au quotidien. C'est moins de 100 000 sur 18 millions. Eh bien, je me suis rendu compte que quand j'écris en français, ben, je deviens sourd. Parce que les mots, je ne les entends nulle part. Et que quand j'écris en Wolof, eh bien, vraiment, il y a une expansion de l'ouïe.
0: Okay.
1: Et moi, vous êtes poète, hein?
0: Oui.
1: Je pense que vous comprendrez très bien. Oui, c'est-à-dire que il y a un défi, un déficit mélodique quand j'écris en français par rapport à quand j'écris dans ma langue maternelle.
0: D'accord, mais Demi Dolo est paru en 2003, je crois.
1: 2003.
0: OK. Oui. Mais aujourd'hui, est-ce qu'on peut dire que cette reconversion a un impact sur la littérature sénégalaise, pour ne pas dire, et de l'Afrique de l'Ouest en général?
1: Oui, mais j'ai continué. J'ai écrit Bamelu Kwakye Barma. J'ai traduit en Wolof Aimé Césaire, hein, une saison au Congo. Et j'ai écrit un autre roman, toujours en Wolof, intitulé Malanumlendum, mm-hmm. et ici à Montréal, à partir de 5 heures du matin, voilà, pas plus tard qu'aujourd'hui, je suis sur un autre roman en Wolof, le cinquième. Et ce que l'on ne sait pas, mm-hmm. et c'est pourquoi je dis que quand on parle de littérature africaine, il faut faire attention. C'est que au Sénégal, grâce à Cheikhanta Diop, à son travail, à son influence, ben, la littérature dans les langues nationales, et en particulier en Wolof, mais aussi en Poular, mais c'est très développé.
0: Ouais, ouais.
1: Et bon, là-dedans, mon livre joue sa partition, et moi j'ai cette particularité... et c'est peut-être dans ce sens seulement, plus que par la qualité de mes livres, que j'ai un impact. D'abord, je me suis fait connaître comme auteur de langue française avec quelques
0: évidemment.
1: Prix et tout
0: oui.
1: ça, mais aussi en tant que journaliste. Et journaliste, c'est genre grande gueule, quoi. Voilà.
0: Mais à vous entendre, Boris, c'est comme si j'ai l'impression que Domaine de l'eau, c'est un peu le mariage de la littérature orale
1: ouais.
0: et de la littérature écrite.
1: Mais forcément.
0: D'accord.
1: Forcément. Les noces sont joyeuses. Hein. Ça, je te dis. Hein. Ouais,
0: heureusement. Ouais. Alors, on retourne encore sur le continent et mm-hmm. moi, personnellement, j'assiste de façon mondiale mm-hmm. à un recul de ce qu'on appelait avant l'afro-pessimisme. C'est-à-dire, il y a une présence et une confiance africaine,
1: ouais.
0: que ce soit au niveau du cinéma, de la peinture, la littérature. Mm-hmm. Est-ce qu'à votre avis, c'est l'africanité, mm-hmm. l'africanité, l'afrocentrisme
1: Tout à fait.
0: Qui joue un rôle?
1: Bon, en général, on se méfie beaucoup du mot afrocentrisme, parce que, bon, voilà, dans certains lieux de la diaspora, je n'en citerai aucun, ça a été perverti.
0: Mm.
1: Voilà. Mais je suis entièrement d'accord avec vous que l'afro-pessimisme n'est plus de saison. C'est-à-dire qu'il existe, mais il est de plus en plus diffus, et peut-être que les afro-pessimistes commencent à avoir des complexes. Ils ne peuvent plus taper du point sur la table en disant, ben voilà, nous sommes comme ça, soyons francs, etc., au nom de la liberté d'expression, hein, on dit n'importe quoi. Non, aujourd'hui, il y a deux auteurs mm-hmm. que je ne cesse de recommander à tous ceux qui s'intéressent au continent africain, deux penseurs, hein, Cheikhanta Diop, que je viens de nommer,
0: oui.
1: Mais aussi le Ghanéen Ayikwe Arma.
0: Il s'appelle comment?
1: Ayikwe Arma. A-Y-I, bon, plus loin, Kwei, K-W-E-I, et puis Arma, A-R-M-H. Mais c'est un auteur fondamental. C'est un Cheikhantaïste. Hein?
0: Ok.
1: Mais moi, je trouve qu'il approfondit la pensée de Cheikhanta. Au niveau philosophique, au niveau mythologique, il fait le meilleur usage que l'on puisse imaginer de la pensée de Cheikhanta Diop, et en plus, c'est un immense romancier.
0: D'accord.
1: Ah, pour le coup, celui-là, c'est vraiment un très, très grand romancier. Et pour comprendre, quoi, vraiment cette tendance des Africains, voilà, qu'on n'appelle plus des nègres, mais des blacks, à redresser la tête, à marcher fièrement, je crois que leur influence est très grande. Mais voilà, il ne faut pas non plus, comme dit l'autre, chanter victoire hors de saison. Hein. L'Afrique continue à se porter mal, quoi. Mmh. Voilà. Ce que Césaire appelle nos vainqueurs omniscients et naïfs, mmh. ils ont encore de la bouteille, hein. Ils ont encore de l'influence.
0: Ça, on peut le dire.
1: Voilà.
0: Mais en parlant de ça, moi j'ai fait un constat. dans certains livres que j'ai lus, qu'il y a volontairement, dans le mécanisme d'écriture, ce qu'on appelle de l'esthétique de délabrement, l'esthétique de la dégradation. Il y a des écrivains qui peut-être font exprès de laisser une possibilité au lecteur de faire une interprétation malveillante de ce qu'on lit. Est-ce que c'est un constat que vous faites aussi? Des gens qui n'ont pas honte de dire des choses mauvaises sur eux-mêmes pour que leurs livres se vendent?
1: Bon, en fait, je fais ce constat avec beaucoup, beaucoup de tristesse. Hein? Et quand on dit ça, il y a évidemment des noms qui viennent à la bouche, voilà, pour ne pas entrer dans des polémiques stériles. C'est un peu triste.
0: Ouais.
1: Ça montre simplement qu'on écrit sous le regard de l'autre. Moi, je trouve qu'il n'y a aucun mal, mais c'est même bien de critiquer sa société. Mais le faire à l'intention d'étrangers qui vous ont dominé et qui ont colonisé, réduit en esclavage, tout ce qu'on veut, et qui ont été d'ailleurs pour beaucoup dans le délabrement que vous décrivez,
0: oui.
1: Et vous leur dites, voici comment nous sommes. Hein. Nous sommes la lie de la terre, voilà, et puis on se roule dans la fange.
0: Du sensationnalisme.
1: Voilà, c'est ça. Et bon, on a des prix et tout. Parce que vous savez, l'Occident a quand même semé une pagaille sanglante pendant des siècles, quoi.
0: Oui.
1: Et moi, si j'étais un occidental...
0: C'est presque irréparable.
1: Voilà. Mais je serais très content que les autres, à force de taper sur eux-mêmes, l'oublient. Donc, moi, je suis pour qu'on critique sa société, mais en s'adressant aux siens, avec bienveillance, pour ne pas dire même avec tendresse, en leur disant, bon, les gars... Disons-nous la vérité. On a déconné par-ci par-là. Voilà comment arranger les choses.
0: Oui, oui.
1: Et là-bas.
0: Mais faire aussi le travail de Chikanta Diop ou Daiku Yarma que vous venez de citer.
1: Ouais,
0: donc parler du destin.
1: Ouais.
0: Donc n'aie pas peur de cibler ce qui a causé la catastrophe et aussi les moyens de s'en sortir.
1: De s'en sortir.
0: Donc, Boris, on va observer une deuxième pause et on revient rapidement pour d'autres questions.
1: Je vous en prie.
0: D'accord.
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3: Je me suis endormi un peu plus tôt que d'habitude. Vers 11h, j'ai senti qu'on me tapotait l'épaule. J'ai entrouvert les yeux, quelqu'un était penché au-dessus de moi et murmurait d'une voix à peine audible « Ali, Ali !» L'homme avait visiblement peur d'être repéré par un passant nocturne, par exemple. « Qui es-tu » ai-je demandé. « Veux-tu dire que tu ne me reconnais même plus, Ali ?»« Non, » ai-je répliqué, « que me veux-tu » J'étais d'assez méchante humeur après une journée difficile. « C'est moi, Daour, » a dit l'inconnu. « Daour ? Quel Daour ?»« Le président Daour Ndiagne, ton ami. » Dans mon demi-sommeil, j'ai perçu une pointe d'amertume dans sa voix. J'ai déclaré avec une âpreté qui m'a surpris moi-même, « Je n'ai pas d'amis, va-t'en. Moi, Ali Kaboy, je n'ai ni amis ni parents, va-t'en. » Ces mots furent suivis d'un lourd silence. Il sortit m'attendre à l'entrée de la cabane, je venais de le vexer. Et tu peux me croire, la tension était déjà palpable. J'eus subitement peur pour ma vie, mais cela me réveilla tout à fait. Je me levai, plus par prudence que par hospitalité. Écartant le rideau, je reconnus Daour Ndiagne sous le lampadaire. Ce n'était pas la première fois qu'il venait me déranger ainsi au milieu de la nuit. Pendant quelques secondes, ses yeux restèrent posés sur moi avec sévérité. Il n'avait pas besoin de se donner tant de mal pour m'amener à de meilleurs sentiments. Je faisais déjà un peu moins le malin, je dois dire. Comment pouvais-je me permettre d'oublier que Daour Ndiagne, président de la République, me tient, comme tous les autres citoyens de notre pays, à sa merci. Je le savais capable de m'abattre de deux coups de feu à l'instant même, sous n'importe quel prétexte, et de poursuivre tranquillement sa balade nocturne. Et il est une autre chose dont je n'ai jamais douté. À la différence du capitaine Baye Ndende, et de tous mes autres assassins, Dao Ndiaye et ses semblables ne ratent jamais leur cible. Ceux-là, ce sont les seuls que nous craignons réellement, nous, les fous errants. Nous avons beau prétendre que rien ne nous arrête, tu ne nous verras jamais traîner près d'une maison gardée par une meute de chiens. Je sais, Wolof Ndiaye, qui ne nous aime pas beaucoup, nous autres, soit dit au passage, raconte souvent n'importe quoi. Mais sur ce point précis, je n'hésite pas à lui donner raison. Où que nous soyons au monde, nous nous méfions toujours du président du pays. Il nous arrive, certes, en passant devant son palais, de penser avec une légitime fierté qu'un des nôtres a été tout de même bien méritant, méritant au point d'exercer, comme on dit, la charge suprême. Tu n'imagines pas en effet à quel point il nous est difficile d'être reconnu à notre juste valeur. Un fou, si intelligent soit-il, doit vaincre des préjugés tenaces pour persuader un pays tout entier qu'il en est le fils le plus capable. L'exploit n'est pourtant pas rare, et c'est pourquoi, Dieu merci, le monde échappe souvent à la loi de ceux qui se disent eux-mêmes doués de raison. Observez bien, l'un après l'autre, nos actuels maîtres de l'univers, il leur manque presque toujours une case. Et dans le regard de chacun d'eux, tragique sentiment de solitude et lueur de folie.
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0: 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En studio, nous avons l'écrivain Boubacar Boris Diop à l'émission Poésie par mots et par vos. Avec lui, nous parlons de la littérature et surtout de la littérature francophone et de sa façon d'écrire. Alors Boris, l'autre question qu'on aimerait aborder, c'est l'africanité. On y revient, on tourne autour. C'est juste pour savoir, selon notre club de lecture, est-ce que l'africanité est, à votre avis, un critère de reconnaissance du roman africain? Sans ça, est-ce qu'il n'y a pas de roman africain?
1: Oui. Je pense, hein, je connais une expérience, hein, un auteur qui a écrit un roman, voilà. Quelqu'un en roman, un auteur très talentueux, en fait, mais talentueux dans l'absolu. Il écrit très bien et tout ça. Il est camerounais d'origine et il écrit un roman, le canard enchaîné, pour en faire l'éloge, dit que on ne peut deviner à aucun moment que l'auteur est africain. Et l'auteur était très fier de ça. Mais de manière significative, et c'est ça qui donne du sens à votre question, il n'a pas eu de carrière. À un moment donné, il a été très connu sur une fenêtre de tir très étroite. Et après, il a juste disparu du paysage. Mmh. Alors, ça veut dire quoi? Ça veut dire que il y a une espèce de sollicitation inconsciente du lectorat. Mmh. Et la littérature africaine elle-même a ses origines dans la deuxième séquence, hein, à l'époque coloniale. C'était une littérature carrément ethnographique.
0: D'accord.
1: On lit les auteurs sénégalais, camerounais, etc., pour connaître leur pays, leurs traditions, et à travers eux, les traditions africaines. Et ça a continué. Mais aujourd'hui, je crois que l'africanité ne suffit plus. On est passé d'une époque où les sociétés se tournaient le dos, objectivement, faute de moyens. Hein. Aujourd'hui, toutes les cultures sont imbriquées les unes dans les autres. Oui. On a l'impression, d'ailleurs, en naviguant sur les réseaux sociaux, de savoir tout de tous. En fait, le critère de l'africanité reste pertinent, mais il s'y ajoute aussi un autre critère, celui du consentement. J'appelle consentement, mais consentement à l'ordre néocolonial. Silence sur les dérives sanglantes de la France-Afrique depuis plus de 60 ans. Et si possible, oui, un peu la grosse farce africaine, quoi. Voilà, les éclats de rire du texte, on dit un peu n'importe quoi. Voilà, c'est cette dérision-là.
0: C'est ce qu'on comprend bien, il faut passer du débat de l'africanité des textes vers l'écriture romanesque de l'africanité.
1: Oui, je crois que vous le résumez très bien. Voilà, c'est tout à fait ce que j'ai voulu dire.
0: D'accord, d'accord. Alors, l'autre question, en parlant de votre mère qui vous lisait des histoires, qui vous racontait, qui vous contait des histoires, disons. Donc, quelle est la place de la femme et de la littérature sénégalaise? Je ne vais pas dire la littérature africaine, parce que ça, c'est
1: dans
0: vos amis.
1: Voilà. Oh non, non, vous savez, j'ai bien remarqué. Hein.
0: Oui.
1: Vous avez bien raison. Oui, j'ai bien remarqué. Oui, oui, vous savez. Alors, la particularité du Sénégal, c'est que l'Occident y est arrivé dès le 15e siècle, hein, a commencé à s'installer. Ça a été d'abord l'explorateur portugais Diniz Díaz en 1444, il y a longtemps. Et, bon, parce qu'à cause des côtes et tout ça, Saint-Louis, enfin bref, Senghor disait d'ailleurs des Sénégalais, il ne se gênait pas vraiment, nous sommes les Grecs de l'Afrique, il disait.
0: Et oui, tiré par les cheveux.
1: Ah oui, Oh, Senghor, il était bien, mais il savait être odieux aussi.
0: Ouais.
1: Eh bien, là, tout simplement. Bon, donc, on a eu la littérature dès le début à cause du contact, et je crois que dans les premières années, la littérature africaine francophone était exclusivement sénégalaise. Ça a changé, hein, de façon notoire. Et qu'est-ce qui s'est passé par la suite? Eh bien, par la suite, en fait, ça s'est répandu. Et aujourd'hui, on a. Et c'est là que le Sénégal continue quand même à faire la différence. Ce n'est pas le pays où peut-être il y a le plus de femmes écrivains, mais quand même, Maria Maba, Nafisa Tounia, Aminata Soufal, il y en a beaucoup, beaucoup, beaucoup qui écrivent parmi les femmes. Et même dans la nouvelle génération, il y a une figure vraiment qui Fatimata Diallo-Ba qui émerge, quoi, qui est de plus en plus appréciée de tout le monde,
0: oui. Donc,
1: qui a devant elle une grande carrière. Oui, oui.
0: Mais c'est un sujet évolutif.
1: Évolutif. Mais à côté de ça, vous avez des pays africains où, en fait. On va dire, il y a une ou deux femmes qui écrivent. Le Sénégal, le Congo, le Congo Brazza, la Côte d'Ivoire, etc. Vraiment, la littérature féminine se porte bien. À Dakar, d'ailleurs, il y a un salon de littérature exclusivement féminin, hein, d'où les hommes ne sont pas. Je ne vais pas dire que les hommes sont interdits d'entrer là-bas, mais c'est peut-être presque ça. Salon de littérature féminine et qui date de 4 ou 5 ans et qui est chaque année, ce salon-là, un peu plus fort.
0: Intéressant.
1: Ouais.
0: Et Boris, votre combat comme romancier et très attaché à son pays, à la condition humaine aussi, ça continue, pas la littérature seulement. C'est seulement la littérature, il n'y a pas d'autre forme d'engagement.
1: Alors, moi, je suis sur deux plaidoyers, quoi. Deux combats. Maintenant, on dit plaidoyer parce que, voilà, peut-être qu'on n'a plus assez de muscles pour. voilà. Bon, mais le premier, c'est les langues nationales. Et donc, nous avons là-bas, il y a une grande effervescence au Sénégal autour de nos langues nationales. Et donc, je suis là-dessus. Et on fait on travaille sur des dictionnaires, on fait des lexiques, on organise des concours de dictées.
0: Donc pas seulement pour le Wolof, mais pour le Diallo, le Peul.
1: Pour toutes les langues.
0: Ok.
1: Les principales langues, quoi. Mm-hmm. Bon, ça, c'est un aspect. Le deuxième aspect, c'est l'aspect beaucoup plus politique, celui-là. Bon, qui vient de loin, j'ai toujours été dedans. Ben, la lutte pour la souveraineté de l'Afrique contre ce qu'on n'appelle plus le néocolonialisme, contre la France-Afrique, voilà.
0: Oui.
1: J'ai signé un ouvrage avec Aminata Draman Traoré, La gloire des imposteurs, et j'en avais signé avant avec la veuve de Mongo Betty, Odile Topner, mm-hmm. et le légendaire François Xavier Verchard. Ça aussi, c'est un combat. Mais ça, c'est un combat directement mm-hmm. politique.
0: Intéressant.
1: Mais avec la question linguistique, ça s'interconnecte, quoi.
0: D'accord. Mm-hmm. Et actuellement, vous travaillez sur quoi? Est-ce qu'il y a un projet sur la table?
1: Un roman.
0: D'accord, je peux avoir le premier, le titre.
1: Un roman en Wolof. Hein. Mais je ne sais pas si on a le temps, parce que c'est un peu compliqué. Le titre pour le moment, c'est « Nakangatudon, Phyllis Wheatley. Quel était ton nom? Comment t'appelais-tu? Phyllis mm-hmm. Wheatley. Ben, » Phyllis Wheatley, c'est l'histoire d'une... Je me rends compte qu'elle était assez mal connue en milieu francophone, d'une jeune esclave enlevée à l'âge de 7 ans au XVIIIe siècle, du nord du Sénégal, et puis qui amenée à Boston, vendue, plus comme servante d'ailleurs que comme esclave. Ses maîtres, les Wheatley, ils lui donnent le nom du bateau. Qu'il avait amené, le Phyllis, et leur propre nom de famille, Wheatley. Et bon, ils s'en occupent, et à 13 ans, cette gamine, venue vraiment de très loin, mm-hmm. ben, elle maîtrise le grec, le latin, l'anglais, plus que les enfants de la maison qui étaient ses aînés, et elle commence à écrire. Hein. À 16 ans, elle publie ses premiers poèmes à Londres et à Boston, au point d'attirer l'attention de George Washington. La révolution américaine approche, et aussi Thomas Jefferson, qui l'ont rencontrée, qui ont parlé avec elle. Elle devait être reçue mm-hmm. par... Voilà, elle a été la première femme noire à publier en anglais, dans l'histoire de l'humanité.
0: Intéressant.
1: Et moi, je lui consacre un roman pour deux raisons. D'abord, on ne sait rien de sa vie entre 0 et 7 ans. Mm-hmm. Rien. Et donc, pas son vrai nom. Et ça, c'est fascinant pour un romancier de travailler là-dessus. La deuxième mm-hmm. chose, c'est cette personne était sûrement d'une intelligence, c'est le moins qu'on puisse dire, hors du commun, exceptionnel. Alors, mon cher ami...
0: Et ce roman paraîtra chez quelle maison d'édition?
1: Moi, j'ai un éditeur qui est un ami, chez Philippe Ray.
0: D'accord.
1: Voilà. Ce que je voulais juste ajouter, combien de... dans le fameux passage du milieu, hein, combien de Phyllis Wheatley a-t-on jeté à la mer? Ça veut dire que pour moi, la traite négrière, ça n'a pas seulement été la destruction des corps. On dit 20 millions de morts, 200, oui. etc. Mais c'est aussi un patrimoine intellectuel et spirituel, voilà, hors norme, quoi, qui a été juste liquidé.
0: Et j'aimerais que, irrécupérable.
1: J'aimerais que le roman dise ça.
0: Intéressant. On l'attend et ouais. à mains ouvertes.
1: Bien sûr. Je viendrai le présenter ici.
0: Entendu. Merci de la promesse.
1: Merci.
0: Alors, Boris Boubacar Diop, ça a été un plaisir, franchement, de vous recevoir ici à Poésie par mots et par vos. Merci de cette causerie, de votre échange. Merci d'être venu.
1: C'est moi.
0: Donc, c'est pas la dernière invitation. D'ailleurs, on c'est attend moi. Le prochain attend. Roman.
1: C'est moi.
0: Je
1: c'est
0: me rappelle, moi. Si on veut dire merci en Wolof, c'est
1: Jerry Jeff.
0: Boubacar Diouf.
1: Merci.
0: À une prochaine fois.
1: Allez.
0: Au revoir.
1: Au revoir, merci.
0: Amis auditeurs, restez sur CISM pour la suite de la programmation. On vous donne rendez-vous la semaine prochaine pour une autre causerie autour de la littérature. Bien à vous et bonne semaine. 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

Bienvenue à cet épisode du 120e parallèle. Sur les ondes de CISM 89.3 à la marge, Vincent avec vous. Aujourd'hui, on commence avec la pièce Dust par Marxist Love Disco Ensemble, remixée par DJ Nature.

toujours à l'antenne de CISM 89 sur la marche. Vous écoutez le 120e. La pièce qui se terminait était une nouveauté, en fait, reparue sur l'étiquette Running Back dans le cadre d'une compilation par Tony Humphries. Ça s'appelait May I, la pièce Sweet Feeling. Et on va y aller avec une nouveauté de Rover DJs, collectif milanais, pièce qui s'intitule Mr. Johnny.

Et c'est bientôt déjà la fin de cet épisode du 120e parallèle. Sur les ondes de CISM 89.3 La Marge, et on était au début des années 2000 avec une pièce de Mr. Scruff qui s'appelait Giffin. On va retourner encore plus en arrière dans les années 80 avec Slang Teacher par White Boy Awake.

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0: C'était une grosse semaine, la semaine du Festival Franco, avec beaucoup, beaucoup d'artistes algériens. On avait Limsa Dolnay, Daniil, Par Hasard et Missa. Missa, avec qui on a eu la chance de parler de son nouvel EP, Sibérie, en collaboration avec le compositeur Nicolas Craven. 6 titres de rap dur avec des paroles frappantes. L'esthétique du projet pioche dans l'imaginaire de la guerre froide et fait des parallèles entre l'URSS et l'Algérie. On en parle avec le rappeur originaire d'Alger, grandi à Gatineau. Voici Missa.
1: Missa, c'est un jeune artiste d'origine algérienne qui a grandi au Canada, qui a des liens avec l'Europe, avec Paris, avec la France. Moi, j'ai été bercé par le rap français. C'est ça que j'écoutais quand j'étais jeune. Aujourd'hui, on essaye de rouler notre boss, faire notre taf ici à Montréal, au Québec. On espère que ça va péter bientôt.

0: C'était Civilisé partie 3 de Missa. Il a nommé son EP La Sibérie. On lui a demandé pourquoi ce titre.
1: Je pense que n'importe quel jeune Algérien qui arrive ici, le premier truc qu'il frappe, c'est le froid, genre, l'hiver. C'est la Sibérie dans les expressions et tout. Quand on décrit ça, c'est comme le fin fond du monde, c'est un trou avec juste de la neige. Je pense que toute cette idée-là, elle vient du fait que quand on est arrivé, on avait besoin de s'entraider, de rester soudés. Surtout que je suis arrivé en 2000, ça veut dire que c'était pas comme aujourd'hui où il y avait une grosse diaspora ici. Il a fallu s'y faire. Tu vas à l'épicerie, tu trouves même pas de la coriandre, là. Tu comprends? C'est comme, il y a rien du tout. Il y a aussi les ties entre l'Algérie et l'ex-URSS. RSS, on va dire, là, on va même politiquement et tout, on est des pays qui ont les mêmes lignes de politique. Donc je trouvais ça intéressant de faire le lien entre ces deux choses-là.
0: Ce n'est pas que le titre de l'EP qui suit cette ligne directrice, mais l'esthétique au complet de l'album, les titres des chansons. Je laisse Missa vous l'expliquer.
1: C'est le monument Maqam Shahid à Alger. Il y a des sculptures, en fait, qui sont faites par un artiste russe, qui sont autour du bâtiment. Et le cover du premier single, justement, c'était ça. On voit un Mujahideen avec l'habit traditionnel, puis le fusil. Mais ça a été sculpté de manière brutaliste avec l'architecture un peu soviétique. J'ai trouvé ça parfait.

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4: Vous l'avez entendu, le sample dans la chanson qui est présent tout au long de l'album et qui a même servi d'inspiration pour la conception de l'album.
5: C'est la chronique des années de Braise. C'est un film qui raconte tout ce qui était avant le début de la guerre d'indépendance. Ça raconte un peu comment c'est parti des campagnes, des milieux ruraux, le mouvement de révolution. C'est un film qu'on a regardé ensemble qui était tellement intéressant qu'on s'est dit « Ok, fuck that, on construit le hippie autour de ça. »
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1: Et bien sûr, on ne pouvait pas faire un entrevue avec un artiste algérien sans mentionner le raï.
2: Ouais, le raï, moi, c'est ma musique algérienne préférée, là. On va dire que, bon, plus on est un peu, on est jeune, donc c'est un peu ça qui nous parle plus que le shabi ou peu importe. Le raï, pour moi, c'est du rap, là. Pour moi, les chanteurs de raï, c'est comme des rappeurs, là. Cheb Elo, Cheb Truc. Juste le mot Cheb, c'est comme Lil Wayne ou Lil, comme moi, c'est tellement de parallèles.

0: Daniil a sorti un nouveau son cette semaine, tout juste après son passage à Montréal. Il a fait une grosse performance, beaucoup de drapeaux algériens dans la foule. On écoute le titre en collaboration avec Culture, « C'est qui, c'est nous ».
1: Salut, c'est Daniil, j'espère que vous allez bien. Vous écoutez Yaraï, restez branchés.

Vous venez d'entendre Shira Loca de Par hasard. Elle était en spectacle elle aussi au Franco sur la grosse scène, la scène Rogers, pour la soirée Rap Keb. Place maintenant à un autre Algérien, Limsa Doné, en spectacle avec Isha pendant les Franco. On écoute Berlingo, suivi d'une nouveauté de Limsa Doné avec Tonton Rimka, Les Enfants Perdus.

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1: Place maintenant à une belle découverte, l'artiste danoise d'origine algérienne Zoomer. Elle a sorti récemment l'album EAL, Euro Arab Lover Girl. Yasmine Deraj, de son vrai nom, a enregistré EAL entre Copenhague, Londres, Paris et Alger, en assemblant des enregistrements de terrain, des mémos vocaux et des échantillons d'instruments traditionnels d'Afrique du Nord. On vous fait écouter deux titres, Hama Essay et Kabil Silver.

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On écoute maintenant un edit de la DJ Manalou qui va accompagner l'heure de Yaraï le 5 juillet prochain.

Vous écoutez Yarae sur CISM 893 FM, la seule émission de radio à Montréal à vous jouer que de la musique algérienne. Vous venez d'entendre Jouje Debzoulia, Saïda de Cheikh Arabia et un edit du DJ Daku de la chanson Rir Enti de Djalti. On vous a joué ça pour vous mettre dans l'ambiance de l'événement DZ Partout du 5 juillet. Toutes les infos sur l'Instagram DZ.partout. On termine l'émission de Yarae aujourd'hui en soulignant la fête des pères avec un titre du chanteur Kabil, Aklidé, Yes Papa. Shout out à tous les papas. C'était Rachel au micro et Camélia à la mise en onde. On se retrouve la semaine prochaine dimanche, 14h comme d'habitude.

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يا بابا وسلام عليك يا بابا. سي اس ام 89.3 FM, l'émission Yalla lâchez prise avec Rabibi. Comment allez-vous mes amis? Très bien. Yes, yes, yes. Très, très, très bien. Nice. C'est la période festive. Let's go, let's go. Aujourd'hui, c'est quoi d'après vous? C'est quoi exactement l'ambiance? L'ambiance aujourd'hui, c'est de l'ambiance turque. Yes, yes, yes. On va partir vers Turquie, mais on va passer à travers les années. Je vous explique. Alors, au début, je vais vous montrer, franchement, un groupe très intéressant qui s'appelle Altıngün. Donc, ce voyage musical avec ce groupe qui a su redonner une nouvelle vie à la musique. En fait, ils ont pris la musique traditionnelle turque tout en propulsant sur la scène internationale d'une façon rythmique des années, bien sûr, de la musique folklorique des années 70. Oui, des années 70, j'adore beaucoup. Vous allez, ça va venir. Vous allez écouter l'échantillon, trois chansons de Altıngün. Ce groupe-là, il va venir, by the way, le 19 septembre à Montréal. Donc, juste Altıngün le 19 septembre. Alors, Altıngün est un collectif basé aux Pays-Bas qui mélange avec brio le rock psychédélique, le funk, les musiques folkloriques anatoliennes des années 70. Leur force, c'est de revisiter des chansons traditionnelles, donc turques, en leur donnant une énergie moderne, groovy et très actuelle. Vous allez voir avec beaucoup, parce que moi, personnellement, j'ai mis les chansons que je préfère, comme Leylimley. Je vais parler de cette chanson parce que ça m'interpelle beaucoup. Ça m'interpelle beaucoup. Et je vais en discuter par la suite. Alors, Altıngün vous transporte franchement entre le passé et le présent, entre Istanbul, Amsterdam, et provoque vraiment de la musique très tendre, de la reprise des années de la musique turque de 70, et prouve que la musique n'a vraiment aucune frontière. Voilà, donc je reviens pour le sujet de la chanson Leylimley. Bon, moi, c'est comme pas hasard, j'adore vraiment découvrir la musique et tout, et ça finit pas. La musique est un grand essaim. Alors, comme dans mon jingle c'est avec Sabir Bey, qui est une chanson folklorique qui s'appelle Sidi Mansour. Allah Allah ya baba uslem alik ya baba. C'est une chanson sceptique et qui est très traditionnelle folklorique qu'il a fait une reprise Sabir Bey. Sabir Bey est un grand chanteur tunisien au niveau de la musique. C'est un musicien en même temps un chanteur très populaire, très connu au monde arabe. Parmi ses chansons, j'étais en train d'écouter Altıngün. Je suis pas de Turquie, mais j'adore la musique turque. Ça ressemble beaucoup à la musique arabe. Et je dis peut-être que moi personnellement, je trouve que la musique turque a beaucoup de différenciation par rapport à la musique arabe dans le sens d'une richesse musicale et artistique. Bref. Donc, Altıngün, j'étais en train d'écouter beaucoup de chansons et on entend, par exemple, la chanson, je vais mettre là maintenant, c'est comme la chanson, peut-être, je vais la mettre après, c'est la chanson qui s'appelle Leylimley. Leylimley, c'est en 1975 qui a été créée en Turquie. Et j'entends la musique et je me disais, mais c'est la chanson de Sabir Bey, non? Et cette chanson s'appelle Leylimley, la chanson c'est la mélodie la même que Sabir Bey a fait, qu'il a fait une reprise en 2006. Les paroles, il a repris par un autre auteur qui a fait juste, il a laissé le même sujet, le contenu de Leylimley. Et le poète qui s'appelle Karim El-Iraki qui a écrit de nouvelles paroles en arabe sur cette mélodie existante. Il a fait une reprise, mais franchement, je voudrais vraiment dire la vérité. Moi, je m'en fous, je veux dire la vérité. Ça m'a surpris de Sabir Bey, avec tous mes respects.
il faut quand même avoir le copyright. Alors Sabir Bey, il a mis, je sais pas si lui ou bien Mohamed Abbes, tout d'un coup on trouve que la chanson, j'ai cru moi, ça fait comme deux jours que j'ai constaté ça, que Altin Gun, qu'elle a fait la Limlé, une reprise, je cherche une, je dis oh my god, c'est pas la chanson de Sabir Bey, je trouve qu'en 1975, qui a été créée par le Turc, comment il s'appelle? Il s'appelle Zülfü Livaneli. Après, on trouve que, en fait, à partir de ma recherche, ils ont dit que non, en fait, Mohamed Abbas, qu'il a fait la mélodie et qui écrit, ok, les paroles, c'est la composition. La mélodie, c'est par Mohamed Abbas et que ça a été fait en 2006. Franchement, je suis pas là maintenant pour juger. Je suis pas tribunal, en fait, ici. Mais juste pour dire que, au moins, quand on fait une reprise, on dit en fait c'est une reprise d'une mélodie folklorique. Et dire, ok, ça c'est du Zülfü Livaneli. Ça, franchement, ça minimise pas de la valeur de l'artiste. C'est plutôt, ça augmente la valeur de l'artiste par son honnêteté et son professionnalisme, en fait. C'est un message à passer pour tous les artistes. Si on fait une reprise, on dit une reprise. Si c'est les paroles, c'est pas à moi. Je le dis, c'est pas à moi. Et ça me fait rien. Je veux pas vraiment avoir de public sur le nom de quelqu'un. Anyways, c'est la musique, c'est l'art. Pourquoi pas, c'est avoir un bon cœur honnête dans ce beau domaine. Voilà, un petit message. Donc, je vous laisse avec Leïl Mlay. Une chanson, en fait, c'est comme il parle c'est une histoire romantique. Quelqu'un qui parle de sa femme, de sa conjointe, de son amour. En lui disant, je dis à Samuel Berry merci parce qu'il a gardé l'empreinte des paroles, de sens de paroles par le poète Karim El-Iraki. Et dire des belles paroles de cette chanson. Voilà, je vous laisse avec Leïl Mlay et on va continuer à découvrir les autres chansons de Altin Gun. Voilà, mes amis, bonne écoute. Ah, mais attendez, mes amis, je vais mettre. Mais attendez, je vais mettre un peu à l'introduction de Yelilla, la version arabe de Sabir Bey qui, comme j'ai dit, une reprise de Leïl Mlay en 2006 par Sabir Bey. Un petit morceau de cette chanson, de cette reprise en arabe. Et après, on va aller avec Altin Gun de Leïl Mlay, de la vraie version turque. Voilà, bonne écoute, mes amis.

0: faites beaucoup
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1: retour, de retour au micro, mes amis. De retour au micro, mes amis, sur CSM 89.3 FM. Yalla, lâchez prise avec Rabibi. Après cette belle introduction musicale de notre invité, c'est qui? C'est Melvé Melodia. Bonjour, bonjour Melvé.
0: Bonjour Rabibi. Ça fait longtemps, hein?
1: Ah, ça fait longtemps, ça passe si vite le temps. Et même que ça passe, on est toujours connecté, bro.
0: Oui, toujours connecté.
1: Yeah, yeah, yeah. Alors, Melvé, c'est une amie à moi. En même temps, je l'ai rencontrée, on s'est vu la première fois à la radio et par la suite, on est rendu comme très proches. Donc, Melvé, est-ce que tu peux te présenter à la radio?
0: Oui, bien sûr. Bonjour tout le monde. C'est Dia. Je suis une musicienne, une percussionniste d'origine turque et bosniaque. J'ai trois différents projets de musique. Une de mes projets s'appelle Turco Balkan Collectif. Avec ce band, on fait de musique de Balkan. On fait de musique des Romains, les peuples romains. C'est une band qui est très, très amusante. Il y a beaucoup de danses qu'on fait. Avec ce band, on a fait récemment un enregistrement. Et si vous voulez, c'est sur Spotify, YouTube, Apple Music. Ça s'appelle Rampi. Je vais tu peux jouer à la radio, la bébé. Ça va être parfait. Le deuxième, c'est s'appelle Bosphorus Blend. Alors, Bosphorus Blend, c'est un groupe musicien d'origine différente. C'est pas seulement en Turquie. Il y a un Marocain, il y a un Turc, il y a aussi une amie qui vient de Lituanie. Mais avec eux, on fait une musique de Istanbul. Alors, c'est les chansons qui sont traditionnelles, qui sont reliées à Istanbul. Alors, c'est aussi une expérience différente, musicale expérience. Et le troisième projet, c'est très, très... How can I say? It's very touching my heart. It's the Bosnian project. I'm singing the Sevdalinka songs. These are traditional Bosnian songs. Récemment, on a eu une invitation de faire une residency. Alors, c'est fin de juin. On va faire une residency à Henri Lucio. J'ai oublié le nom de le théâtre. Mais on va faire une semaine. On va être avec des musiciens qui sont intéressés de venir pour tous on peut faire de répertoire bosnien, Sevdalinka. Rabibi, tu peux venir aussi si tu veux.
1: Bien sûr, moi j'y serai. Allez, let's go. Merci. Pour quel jour?
0: Ça va être le fin de juin. Alors, ça va être la semaine de, je pense, 28 juin jusqu'à 5 juillet, je pense. Mais je peux te dire après, je suis pas sûre, mais ça va être la dernière semaine
1: de juin.
0: Juin.
1: Parfait.
0: Mais ça va être 2-3 jours de juillet, je pense. Je vais regarder ça.
1: C'est-à-dire qu'à partir de la semaine prochaine, mes amis, nous, on est en train d'enregistrer avant le 21 juin. Et là, maintenant, on vous êtes en train de nous écouter. C'est la machine de temps avec Yalla Lâchez Prise avec Rabibi. Voilà. Donc, la semaine prochaine, vous pouvez vraiment assister. C'est quoi l'événement? Comment s'appelle l'événement, encore une fois?
0: C'est Sevdalinka. Alors, c'est une residency qu'on va faire avec les musiciens intéressés. On va rencontre chaque jour. Pour 5 jours, ça va être comme 10 heures jusqu'à 4 heures. On va juste regarder les chansons traditionnelles bosniennes. Peut-être on va faire une recording. On va découvrir. Moi aussi, je vais découvrir. Mes parents sont yougoslaves, mais moi, je suis née à Istanbul. Alors, je connais cette chanson, mais j'ai jamais chanté cette chanson. Maintenant, c'est mon chance de chanter. Alors, je suis très heureuse que j'ai cette chance. Maison de culture, moi j'ai fait une application maison de culture, il m'a donné une résidence pour de faire ça. Alors je veux que les autres musiciens aussi qui veulent connaître cette chanson, Sevdalinka, on s'appelle ça, Sevdalinka, mais tu sais, Rabibi, il n'y a pas une personne qui fait ça à Montréal.
1: Seulement
0: moi qui ai commencé, mais je veux que les autres aussi connaissent cette chanson. Parce qu'ils sont trop beaux, c'est comme blues, un peu, on s'appelle cette chanson Blues de Bosnian. So it's a Bosnian blues. It's very mellow. The songs are very meaningful. There is a story in each song. And that tells them like a story. So every song has like a long story. So I really want everybody to recover, like this, découvrir cette chanson. Et j'espère que tous ensemble, on va être tous ensemble pour cette fois.
1: Magnifique, magnifique, magnifique. Mais c'est bien sûr, c'est pas open, it's not open public, right?
0: It's open if you can, if you can just message me, like if you're a musician, but it's, I will ask about that actually, Rabbi, if the public can come and watch, but probably not. It's more like a space where we jam and where we just discover these songs, you know?
1: Okay.
0: So it's for mostly for musicians who want to be part of this project. And in the end, we will choose our team and then we will ask the, we will have a project. So maybe we will take this project to Maison de Cultures, you know, in the future.
1: Parfait,
0: so it's like that.
1: Magnifique.
0: So it's like a residency, yeah, for musicians to come together to like jam, but we're going to do it in the theater with the sound system and everything, you know?
1: Magnifique, be nice. Magnifique, magnifique.
0: Yeah, magnifique.
1: Est-ce que tu as des événements merveilleux bientôt, c'est-à-dire des festivals, tu vas participer l'année
0: oui,
1: dernière?
0: Oui, Rabibi, oui, il y a beaucoup de choses qui s'en viennent. Le plus proche, c'est le 20 mai. Ça va être dans une restaurant turc. Ça s'appelle le Bosphore. On va être là pour le 20 juin, ok? 20 juin, 8h. Ça va être, c'est gratuit, tout le monde peut venir, mais vous devrez appeler le restaurant pour réserver votre table.
1: Mais attends, Mervé, mais là maintenant, on est le 21 juin. Nous, on est en train d'enregistrer.
0: Alors, on a manqué celle-là.
1: <C'était>
0: ok. Alors, le prochain, ça va être c'est le prochain qui est après cet enregistrement, ça va être le 27. Ok, le 27 juin. Vous pouvez venir le 27 juin, c'est sûr. Ça va être avec le groupe Bosphorus Blend pour une soirée Fasıl. Alors, Fasıl, ça veut dire les chansons d'Istanbul. These are the very traditional songs of Istanbul. And we all come together, we sing together. So this is going to be on the Sainte Taverne. Do you know? Est-ce que tu connais Sainte Taverne?
1: Ben oui.
0: Oui, OK. Ça va être à Sainte Taverne. Je vais, vous pouvez visiter mon Instagram. Je vais vendre les billets pour cette soirée. Ça va être une belle soirée. Je suis très, très heureuse qu'on va faire ça la première fois sans taverne. Parce que moi, j'aime amener la musique turque des endroits que j'ai jamais entendu.
1: Ah oui.
0: Les gens qui n'ont jamais entendu la musique turque. Mais j'aime beaucoup de réactions quand il juste apprend pour connaître. J'aime beaucoup cette réaction.
1: C'est intelligent de le faire parce que tout simplement, on a besoin que les autres régions qui ne sont pas accessibles à toutes les musiques de différentes cultures. Why not? Et Melvie, en plus, tu es très connue par ta motivation. Elle est très active. Mashallah, on touche le bois. C'est que elle fait vraiment beaucoup de projets. Si jamais vous avez des propositions musicales, de coopération avec Melvie, juste contactez-la pour voir même ses actualités et tout. Melvie, c'est quoi ton... juste pour reprendre, c'est Melvie Mélodie, Mélodia, c'est quoi exactement ton Instagram?
0: Melvie, mon nom, M-E R-V-E. Après, c'est Mélodia. M-E-L-O-D-I-A. Je ne sais pas ce que c'est.
1: Voilà.
0: C'est
1: donc,
0: ça, Mélodia.
1: Mélodia. Alors, Mélodia, c'est juste sur Instagram, mes amis. C'est aussi sur YouTube. C'est pas juste sur Instagram pour vous dire que...
0: C'est ça.
1: Juste pour
0: YouTube,
1: la contacter... Et elle est très coopérative pour n'importe quel projet. C'est avec un énorme plaisir. C'est vraiment une personne très agréable et artiste. Voilà.
0: Comme toi,
1: Melvie. Oh, ça fait un énorme plaisir. Et Melvie, je me rappelle très bien. J'aimerais vraiment partager ça avec mes amis sur CSM. J'ai eu la chance aussi de chanter avec Melvie sur scène. Voilà. Alors, parce qu'il y avait la chanson, moi, je croyais que c'est une chanson... un Tunisien, à l'époque, ça fait dans les années 90, qui l'a chanté comme « Yasmina, c'est la plus belle de la Médina. Je l'aime, il n'y a pas de problème avec Yasmina. » Elle m'a dit « Mais non, C'est la chanson turque ravivi.
0: Je te manque beaucoup, Rabibi.
1: Toi aussi, tu
0: J'espère
1: me
0: que toi et
1: manques.
0: moi, on peut être ensemble sur le sang bientôt. Parce que moi, j'aime de chanter avec toi les chansons en tunisien turc.
1: Oui, est-ce que tu peux nous faire, parce que moi j'adore, c'est comme on a fait un couplet, moi en arabe, ce que je fais. Alors,
0: Bien
1: pour
0: sûr.
1: expliquer à mes amis sur CSM, cette chanson, c'est le refrain, c'est de base turque. Et c'est une chanson très très ancienne, les années 70, je crois.
0: Je vais checker ça, mais c'est
1: Plus
0: peut-être
1: ancien.
0: plus ancien.
1: Plus
0: Oui,
1: ancien.
0: c'est
1: Et
0: ça.
1: ça parle d'une histoire romantique, bref. Et elle m'a dit, non, c'est une référence. C'est une turque. Mais il y avait une variation. Donc, l'artiste tunisien qui l'a pris, il a pris le refrain, il a pris, il a changé en disant qu'il parle d'une fille qui s'appelle Yasmina, qu'elle est marocaine et qu'il veut vraiment la voir et qu'elle lui a fait vraiment des. C'est comme la fille que, voilà, je t'aime mais je t'aime pas, tu vois, un petit regard, voilà.
0: Une histoire qu'on sait, ça, la chanson, toutes les chansons. Love
1: Exact,
0: story.
1: exact. Vas-y, dis-moi, c'est quoi? Comment on dit en turc, c'est quoi?
0: En turc, je vais juste chanter, après je vais dire qu'est-ce que ça veut dire.
1: Oui, vas-y.

0: الله الله الله الله
1: Voilà.
0: j'adore ما
1: C'est
0: شاء الله.
1: une chanson d'amour. Il demande, je te cherche partout. Je te cherche dans le rue qui sont, how to say, like lonely, like there's nobody. I'm looking for you. Like midnight, I'm looking daytime, I'm looking for you. And then, where are you, my love? Where are you?
0: Oh, I love it. I love
1: So
0: it.
1: it's like a lost love story, and it's very nice. I really
0: Wow.
1: like singing it with both Bruce Bland. Si vous venez à Saint-Avent, on va chanter celui-là, c'est sûr. Et maintenant, Rabibi, peut-être tu sais pas, il y a un accordéon qui nous accompagne. Alors, c'est
0: Ouh, je l'ai
1: guitare,
0: vu. Je l'ai vu sur
1: accordéon,
0: Instagram. J'adore.
1: c'est parfait. C'est parfait avec accordéon parce que c'est amène une différent son. Et on adore ça avec accordéon, oud et guitare et une percussion. Alors quatre et moi cinq.
0: Magnifique, magnifique, magnifique, magnifique. L'accordéon, je l'ai vu et c'est l'accordéon, c'est
1: Oui.
0: parmi les instruments qui sont vraiment, ça touche le cœur.
1: Oui, ça
0: Magnifique.
1: touche tellement. Il y a beaucoup de choses qu'on fait le sentir l'accordéon, mais cette chanson avec accordéon, it's like there's beautiful now, it's much, much amazing.
0: Magnifique, j'adore, j'adore, j'adore, et ça donne vraiment le vibe plus. Il y a aussi, je me rappelle, il y avait une année 20, une soirée. Notre discussion, moi et toi, c'est différente avec les autres artistes, mais chaque artiste, il a la discussion est différente. Aujourd'hui, c'est différent avec Merveille aussi. Alors, c'est, il y avait la chanson qui s'appelle. Salla, salla, salla. J'ai oublié la mélodie. Salla, salla. Et moi, j'étais comme, oh, nice, c'est spirituel, mais c'est pas ça.

0: Oh, j'adore.
1: C'est une belle chanson,
0: J'adore.
1: oui. Tu sais tout, tu l'as
0: Qu'est-ce que ça
1: vécu,
0: veut
1: tu sais
0: dire? Qu'est-ce que ça
1: tout.
0: veut dire, celle-là,
1: Maman,
0: celle?
1: ça veut dire une mâchoire, tu sais, moi, like a mouchoir, tout juste, celle-là, ça veut dire juste, shake it, your mouchoir, quand tu danses, you shake your, like, thing,
0: Ouais.
1: handkerchief, something, how do you call it?
0: Ok,
1: so
0: super.
1: you salla like you just and then ask him to send his lover to his room that night.
0: Et moi, je crois...
1: his
0: moi...
1: lover to come to his room. Sa bibi est un peu 18 plus.
0: My... Et moi, mes amis sorciers, j'explique, mes amis sur CSM, c'était,
1: oh
0: quand j'ai entendu ça, c'était les 20, là où il y avait les 20 avec Merveille. Alors, je voyais que tout le monde faisant avec le foulard, salah, salah. Et moi, j'étais comme, ah, salala, alayhi salam, c'est-à-dire, c'est comme ça, c'est spirituel. Ah ouais, je dis comme, oh my god, j'adore, moi, parce que moi, je suis spirituelle. Alors, je dis comme, oh nice, je vais demander Mervé. Alors, Mervé, elle m'a dit, ça n'a rien à voir, Habibi. Ah, j'adore.
1: So drôle, Rabibi, you're so funny. But I have to leave right now because I have
0: yes,
1: an appointment.
0: Yes, it's my pleasure. Anyways, we finish. Merci beaucoup pour ta coopération. Merci. Merveille, pour
1: Tout
0: dire à
1: beaucoup.
0: La fin pour l'émission, est-ce que, qu'est-ce que tu peux dire pour le public en général, de quelque chose de positif, d'un bon message avant de partir?
1: Bon message, juste aller voir différents spectacles. La vie est très courte. Just go and discover like new music. Just go and you know the and like Montreal is amazing city. It's endless possibility to discover a new culture. So I just want everyone to just focus on the positive and just go and have fun and just go to the concert.
0: Merci.
1: Support your local artists.
0: Ouais, c'est un bon message. Et à la fin, je vais laisser la musique, la dernière musique. Que tu as fait, c'est quoi? Rappelle-moi, c'est le.
1: Rampi, c'est Spotify avec le Turco Balkan Collective. Mais j'ai aussi fait deux différents recordings avec le Bosphorus Brel, ça va venir. Je vais faire une autre interview avec toi, avec Anthony.
0: Yeah, Anthony c'est
1: pour,
0: sûr. Alors, Rampi, c'est-à-dire let's go,
1: Rampi,
0: let's go.
1: Rampi, ça veut dire rien, c'est un mot qu'on répète, mais c'est comme pour danser, rampé. Mais c'est une chanson très ancienne aussi, c'est une chanson folklorique qui vient de la région Balkan, Turquie. Mais c'est une 9-8, alors le rythme c'est 9-8, c'est un rythme roma, le peuple roma, Turquie. Mais aussi les Grecs aussi, ils connaissent cette chanson. Rampi, mashallah, mashallah.
0: Mashallah, j'adore. Voilà mes amis,
1: merci
0: Mervé, on te laisse en paix, fais
1: oui,
0: tes
1: merci,
0: affaires, merci pour à la dernière minute que je t'appelle. Voilà, merci.
1: C'était une bonne conversation avec toi.
0: Moi aussi, comme toujours Mervé, bro. Merci beaucoup et bon courage pour
1: merci.
0: Bon courage. Voilà mes amis
1: merci
0: sur CSM 89.3 FM. Merci. Voilà mes amis sur CSM 89.3 FM. Je vous laisse avec Rampi, Mervé, Melodia et restez connectés sur CSM 89.3 FM. Bonne écoute, mes amis.

Et voilà, CSM 89.3 FM, mes amis, avec cette belle ambiance de Turquie. On voyage, toujours chaque dimanche avec Allah. Je suis prise avec Rabibi sur CSM 89.3 FM. Voilà, de retour, mes amis, sur, avec la discussion de Mervé et Mélodia. Comme il y a la chanson qu'on a parlé, de la chanson Yasmina, c'est la plus belle de la Médina. Un chanteur tunisien, il a pris le refrain de la musique de cette tune-là et par la musique qu'on a dit déjà, la musique turque folklorique. Donc je vous mets directement avec la version, les deux versions, et je vous dis à dimanche prochain, mes amis, à dimanche prochain sur CSM 89.3 FM.

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Bonjour, bienvenue à l'édition du 21 juin de l'émission Basse Fréquence. Avec vous pour les deux prochaines heures, à son poste, aux commandes musicales et à la réalisation, c'est mon ami et le vôtre, le seul et unique DJ masqué, et c'est Richard Lafrance au microphone. Dans les nouvelles artistiques cette semaine, on apprenait plus tôt cette semaine le décès d'un chanteur de la période dancehall qu'on aimait bien, Conrad Crystal, qui est décédé à l'âge de 61 ans. On lui dédiera le premier segment musical de la deuxième heure. On reviendra sur le décès d'un vétéran chanteur qui a généré beaucoup de réactions sur les médias sociaux, celui de Stranger Cole à l'âge de 83 ans. Il y a un bon article dans le Jamaica Gleaner sur le fait que nos amis des productions Gold Up, on recevait justement Raphaël il y a à peine quelques semaines, a produit les 6 des 14 rythmiques du plus récent album de Vybz Kartel, God and Time. C'est quand même pas rien. C'est une reconnaissance hors du commun pour le duo, dont les rythmiques sont encore créées dans le West Island montréalais. Et après une bataille légale de 9 ans, l'artiste Munga Honorable est acquitté d'une tentative de meurtre en 2017 et reprend sa carrière musicale. À la fin de l'émission, on fera un calendrier des événements à surveiller pour les prochaines semaines. On apprenait cette semaine la venue à Montréal du chanteur allemand Dr. Ringding pour la toute première fois. Ça sera mardi le 30 juin prochain à Le Bloc sur l'avenue Delormier avec les DJ Johnny Loop et Bigo Wax. On en reparle. On fera aussi un petit retour sur la prestation de M. David Rodigan dans le Vieux-Port samedi dernier. On débute en musique avec un segment dédié à un vrai pionnier jamaïcain, une de ses toutes premières stars de l'époque ska de la fin des années 50, M. Wilbur Stranger Cole, décédé le 11 juin dernier. C'est sur les ondes de basse fréquence, sur CISM au 89.3 La Marge et aussi sur CFRT au 107.3 Iqaluit.

Donc, six premières chansons de Stranger Cole qui nous a quittés donc il y a environ deux semaines à l'âge de 83 ans. On a entendu quelques-uns des succès là, ska et rocksteady. C'est tout juste la chanson Darling Jaboza Mako qui vient de terminer. Avant ça, sa version de These Eyes, composition canadienne de Burton Cummings, des Gassou, évidemment. Stranger Cole aussi avec Last Flight to Reggae City. Avant ça, Artie Bella, qui l'a emprunté à Ken Booth. He Who Feels It Knows It. Et on a commencé avec son grand succès, ska Rough and Tough. Donc, Monsieur Stranger Cole, de son vrai nom Wilbur Theodore Cole, est né le 26 juillet 42. Et ce qui est un peu bizarre, c'est qu'il a hérité de son surnom Stranger parce qu'on disait qu'il ressemblait pas ni à sa mère, ni à son père, ni à ses frères, ni à ses sœurs. Donc, il a gardé ce pseudonyme-là toute sa vie. Et il a grandi à Kingston, évidemment. Alors qu'il était jeune, ben, il a commencé à, évidemment, à suivre les sound systems du début des années, de la fin des années 50 plutôt. Et sa carrière a vraiment débuté avec Duke Reid à Treasure Isle. Son premier single, c'était Rough and Tough, la chanson avec laquelle on a débuté le premier segment, qui est paru en 62 et qui est devenu vraiment un hit majeur en Jamaïque et qui est encore aujourd'hui considéré comme une des chansons phares là, de la période ska. La chanson l'a établi en tant qu'un artiste solide pendant cette période là, qui a duré quand même un bon 7-8 ans et qui éventuellement deviendrait le rocksteady et le reggae. Donc, on sait qu'il a aussi beaucoup collaboré avec d'autres artistes, surtout des chanteuses. À l'époque, ça se faisait beaucoup. Donc, il a fait beaucoup de collaborations, des duos avec Ken Booth, avec Patsy Todd, avec Gladys Anderson et quelques autres pour des succès là, mémorables des années 60 et 70. En 68, sa chanson « Bangarang » est considéré comme une des toutes premières chansons qui a introduit le son reggae en Jamaïque. Bon, évidemment, chaque producteur de l'époque va argumenter que la sienne était la première. Mais disons que celle-là est vraiment considérée là, avec le shuffle de l'orgue comme une des toutes premières. Et il y a eu quelques autres succès par la suite avec Patsy Todd, comme « When You Call My Name », « Yeah, Yeah, Baby ». Et comme je disais tantôt, là, c'était une formule très populaire de mettre les chanteurs et les chanteuses en duo. Donc, il a continué là, comme ça jusque dans les années 70 à faire des chansons, des compositions et des interprétations reggae pour des producteurs comme Coxon Dodd, Prince Buster, Bunny Lee Perry, Sonia Pottinger. Il a émigré en Angleterre en 71 pour faire pas mal de tournées là-bas et ensuite finalement au Canada en 73, s'est installé à Toronto. Où il s'est vraiment impliqué là, dans le développement du reggae, la promotion du reggae. Il a ouvert un magasin de disques, Roots Records, en 78, dans le marché Kensington, qui était vraiment là, un noyau là, de la culture jamaïcaine à Toronto. Mais comme on sait, on en parle assez souvent dans les années 70, alors que le PNP a pris le pouvoir en Jamaïque, il y a beaucoup d'artistes, de producteurs, en fait, de gens de l'industrie musicale qui ont décidé d'émigrer, quelques-uns en Angleterre, mais vraiment beaucoup à Toronto. On n'a qu'à penser à Prince Jammie, à Leroy Sibless, à Johnny Osborne, même Madame Babsy Grange, qui est présentement la ministre de la Culture en Jamaïque, était à Toronto une promoter. Elle faisait des bouquets des concerts. Donc, il y en a eu vraiment, vraiment beaucoup. Et donc, je pense que M. Stranger Cole était un des artistes phares à cette époque. Donc, ensuite, il a enregistré son premier album au Canada. Il faut croire qu'il a fait vraiment beaucoup de singles. Et l'album s'intitulait Forward in the Land of Sunshine en 76. Il a continué à enregistrer sur son propre étiquette par la suite. Et finalement, on l'a surtout remarqué là, en 2009, alors que Mossman
a développé le documentaire Rocksteady, The Roots of Reggae, où il était venu là, avec la cohorte d'autres artistes vétérans jamaïcains pour un gros spectacle sur la place des spectacles du Festival de Jazz, donc en 2009. Et c'était donc une formation Rocksteady là, qui réunissait pas mal des artistes de l'époque, comme Marsha Griffith, Ken Booth, Leroy C. Bliss, Hopton Lewis et quelques autres. Donc, M. Wilbur Theodore Cole, qui est né le 26 juillet 42, est décédé le 11 juin 2026 et qui a laissé vraiment beaucoup de... une impression immortelle sur les gens de qui l'ont côtoyé. On a pu le constater sur les médias sociaux au courant de la semaine. Donc, on retourne en musique avec M. Stranger Cole et sa plus grande chanson en carrière, et c'est probablement une des toutes premières versions reggae jamaïcaines. C'est la chanson Bangarang.

Les chansons un peu plus récentes de M. Stranger Cole, qui, je vous le rappelle, est décédé il y a environ 2 semaines, à l'âge de 83 ans. Donc, on a entendu Everything With You, One Talk Over the Line, et le fameux Bangarang, sa version presque instrumentale. Hein. C'est pas une chanson vraiment traditionnelle, puisqu'il n'y a pas vraiment un refrain et tout ça. C'est en compagnie du saxophoniste Lester Sterling. Et comme je le disais tantôt, c'est considéré comme une des toutes premières chansons reggae en Jamaïque. Et d'ailleurs, on retrouve là, plusieurs papiers dans tous les journaux jamaïcains qui font état de son décès. Aussi, ça vaut la peine de mentionner qu'il a quand même laissé ses enfants voyons, c'est quoi le mot qu'elle cherche. Ses enfants sont devenus finalement musiciens au même titre que leur père, Squidley Cole et Marcus Cole, qui ont continué la tradition musicale de manière différente, puisque Squidley, lui, est devenu un batteur accompli. On l'a connu là, avec Ziggy Marley, Muta Baruka, et Marcus, lui, est devenu connu en tant que producteur sous le nom de Kerito Gzisen. OK. Et donc, Stranger Cole a vraiment laissé sa marque et il y a vraiment des successeurs maintenant qui vont perpétuer sa légende. Alors, on continue en musique avec le DJ Masqué et au début de la deuxième heure, tiens, on va souligner le décès d'un artiste plus jeune, M. Conrad Crystal, qui est décédé plus tôt cette semaine.

quatre versions de la rythmique Safety, les versions de Can Can, Ginger, Deli Ranks et Frankie Sly. On passe maintenant à une rythmique, nouvelle rythmique de Ghetto Youth qui s'appelle No Better. On débute avec la version de Pressure Bus Pipe. Ça s'appelle So Amazing. Oh, oups, non, la version de Elaine d'abord. Et ça s'appelle Love Again.

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On est de retour avec la deuxième heure de l'émission qu'on débute malheureusement avec un segment souvenir de M. Conrad Crystal qui est décédé subitement plus tôt cette semaine, jeudi dernier, à l'âge de 61 ans. Alors, on va écouter des chansons solo et des chansons en compagnie de son collaborateur qui s'appelle, comment déjà, c'est Sugar Roy et Conrad Crystal. Donc, Conrad Crystal, décédé le 17 juin 2026.

Il s'agit d'un relativement jeune chanteur du nom de Conrad Crystal qui est malheureusement décédé cette semaine à l'âge de 61 ans. Et on n'a pas su les causes encore. Normalement, à cet âge-là, c'est soit le cancer ou il ne semble pas que c'est un accident, que ça soit arrivé subitement. On aura sûrement d'autres nouvelles dans les prochains jours. Donc, on a entendu quelques-uns de ses premiers succès en tant qu'artiste solo. On a entendu She Keeps Me Warm, production de Exterminator. Avant ça, You Are The One, New Start, Red Eye et True Love, son tout premier succès enregistré en 1986. Donc, Conrad Crystal, qui est né le 2 mai 65 et est décédé le 17 juin 2026, de son vrai nom, Conrad Constantine Hunter, qui est né dans Kingston 11. Et il a commencé à s'intéresser à la musique vraiment très jeune. La preuve, c'est qu'on l'a retrouvé déjà sur le sound system Romantic Hi-Fi à l'âge de 13 ans. Et peu de temps après, il a aussi fait ses classes sur le sound system Kilimanjaro. Et donc, il a continué sa carrière pour enregistrer son premier grand succès, comme je l'ai dit tantôt, en 86, True Love, pour Sonic Sounds et le producteur Michael Jeffries. Il avait seulement 20 ans à cette époque-là. Et ça a été tout de suite suivi par Red Eye, de Black Scorpio, Health, Strength and Power pour Bobby Digital et She Keeps Me Warm, qu'on vient d'entendre pour Exterminator. La même année, il a fait paraître un premier album du nom de True Love sur l'étiquette Legal Light, toujours produit par Michael Jeffries, distribué par Sonic Sound. Et ensuite, il a rencontré Sugar Roy, qui tripait vraiment sur sa voix, qui lui a proposé de refaire True Love en tant que duo, chanteur et DJ. Et ça a tellement bien marché qu'ils ont formé là, un duo qui a duré vraiment plusieurs années avec un concept quand même assez particulier, qui était de reprendre des hits jamaïcains d'il y a quelques années, donc des hits des années 70 et 80, et en refaire une version plus actuelle, là, au son du jour. Donc, on les a vus reprendre des chansons là, de Gregory, de un paquet de monde comme ça, et en les remettant au goût du jour. Et puis, c'est quelque chose qu'on fait dans plusieurs cultures musicales internationales. C'est-à-dire qu'il faut comprendre qu'à tous les 10, 15, 20 ans, une nouvelle génération est née qui connaissent pas nécessairement les succès d'il y a 10 ans. Donc, s'il y a quelqu'un qui a la touche pour remettre ça au goût du jour, et c'est ce que Sugar Roy et Conrad Crystal ont fait. Ça leur a procuré beaucoup de succès. Ils ont fait beaucoup de spectacles, dont les Sting, les Reggae Jam, Island Explosion et plusieurs autres aux États-Unis, en Europe, en Jamaïque. Donc, une carrière assez intéressante, assez bien remplie pour Monsieur Conrad Crystal. Carrière qui se termine beaucoup trop tôt, malheureusement. Donc, on va continuer à entendre des succès, cette fois-ci en compagnie de son partenaire, Sugar Roy, avec Conrad Crystal. Et on va entendre leur reprise de Culture, la chanson Jaja See Them Come, sur Basse Fréquence.

Donc, quatre chansons du duo, composées de Sugar Roy et de Conrad Crystal. On vient d'entendre Praise Him, avant ça Herb of a Lifetime, My Love is Overdue, reprise de Gregory, et Sugar Roy et Conrad Crystal avec Egyptian pour leur nouvelle version de Ja Ja, See Them Come, The Culture. Et dans les nouvelles... un petit retour sur les événements montréalais. Je pense que ça vaut la peine de faire un retour sur le passage de M. David Rodigan à Montréal samedi dernier, dans un endroit que moi je connaissais pas, qui est en fait une des... Je sais pas trop comment ça s'appelle exactement. C'est une des parties du vieux port, là, le truc technologique. Beaucoup de monde pour ça. Je pense que c'est difficile à évaluer, mais au moins plus de 500 personnes sûrement. Et beaucoup d'acteurs de la scène montréalaise reggae, évidemment. Tous les DJ qui travaillaient pas étaient présents. Je pense à Butcher T, Monsieur G.E. Buns, Star Q de Little Thunder et plusieurs autres qui étaient là. Clientèle assez mature. Je pense qu'on pouvait tout de suite remarquer que la plupart des gens avaient plus de 30 ans, disons. Et M. Rodigan qui a quand même fait un long set qui était très généreux. Je pense qu'on s'attendait à ce qu'il fasse environ une heure. Il a fait quelque chose comme une heure et demie, un peu plus. Et c'était, mettons, de 20h à 21h30, qui est un nouveau concept, finalement, que dans tous les genres musicaux à travers la planète. Je pense que des gens commencent à aimer l'idée d'un spectacle qui commence tôt, puis qui fait que tu peux rentrer chez toi avant minuit. Comme je disais, un bel endroit pour ça, surtout quand le soleil se couche. Il s'agit d'un building qui est tout en vert, donc ça change vraiment la vibe. Et à la fin du segment de M. Rodigan, puisque c'était sa fête là, dans quelques jours, on lui a offert un immense gâteau de fête qu'il a partagé avec les quelques centaines de personnes qui étaient là. Donc, encore une fois, M. Rodigan, qui était très bien reçu à Montréal, qui était très généreux en retour. Et puis, donc, bravo aux producteurs et à Ricky D, à Malik Shahid et aussi à Brian Smith. Beau travail de promo là-dessus. Et puis, si M. Rodigan continue à faire de la tournée comme il fait chaque été, pas mal sûr qu'on va le revoir dans les mêmes conditions l'année prochaine. Alors, on va retourner à d'autres musiques. Il s'agit d'une nouvelle rythmique du nom de Open Land. On commence avec la version de Conscience, God's Favorite.

quatre versions de cette nouvelle rythmique Open Land. On vient d'entendre une nouvelle chanteuse, Melly Ali, avec Summer High. Avant ça, Nighy Boy, Body Language, Mr. Vegas avec Another Blessing. Et on a commencé avec Conscience, God's Favorite. Et on est rendu où, là? Ah ben oui, on voulait parler d'une nouvelle chanson qui est parue cette semaine, qui est particulière. Je ne sais pas si vous connaissez un artiste qui s'appelle Brushy One String. Ça fait plus de 20 ans qu'il gagne sa vie avec sa guitare qui a une seule corde. Et puis... Il y a Sean Paul qui raconte la drôle d'histoire qui a mené à cet enregistrement-là. C'est que ben Sean Paul vient faire paraître une chanson qui s'appelle Burn Them Down en compagnie de Brushy One String. Il l'a vu en Jamaïque là, dans un hôtel, et il dit qu'il l'a vu jouer sur sa guitare à une corde et captiver l'audience pendant plus de 80 minutes. Et il s'agissait d'un gros hôtel avec vraiment une clientèle select, et puis qui a vraiment qui bouffait comme il voulait plus qu'il arrête du tout. Donc il le connaissait déjà, mais ça a comme un peu renforcé son l'idée que ça vaudrait peut-être la peine de faire quelque chose ensemble. Donc, on rappelle que Brushy One String fait carrière depuis plus de 20 ans, et puis il s'était fait découvrir lors du Digicel Rising Stars, un concours là, de talent qui avait lieu en 2006. Et de son vrai nom, c'est Andrew Chin, qui a développé ce style évidemment depuis qu'il était tout jeune, et puis que pour une raison ou une autre, ben, il a décidé de continuer sa carrière avec une seule corde sur sa guitare. Et une de ses chansons les plus connues, Chicken in the Corn, a été vue plus de 70 millions de fois sur YouTube. Et ça fait donc de lui quelqu'un d'assez connu. Et il raconte que quand il a commencé à jouer sur cette guitare qui n'avait qu'une corde, ben évidemment, il était tenté de jouer la ligne de basse des chansons qu'il entendait à la radio, et que ça lui a donné un petit genre un peu bluesy, et que il y a un de ses collaborateurs, c'est Andrew Sukuge, un producteur assez connu, qui a décidé de l'enregistrer tel quel, et qui en a fait un artiste à succès finalement. Et donc après avoir vu donc Brushy One String dans cet hôtel de la côte nord, ben Sean Paul lui a proposé de faire une chanson, et la chanson s'appelle We Be Burning, et puis on va l'écouter maintenant. C'est Sean Paul avec Brushy One String sur Basse Fréquence.

C'était donc la nouveauté de Sean Paul avec Brushy One String, Burn Them Down. Et on va aller faire un tour du côté du calendrier des événements. Un été assez bien rempli à Montréal, en commençant par le show surprise qu'on nous a annoncé pour dans deux semaines, donc mardi le 30 juin. On aura la visite de, pour la première fois à Montréal, Dr. Ringding, et qui se joindra à Johnny Loop et Bigo Wax pour une soirée de ska, rocksteady, reggae. Ça se passe au Bloc. Le Bloc, c'est au 5860 avenue de Lormier, près de, du boulevard Rosemont. Et donc, une soirée qui coûte 20$ seulement à la porte, à compter de 21h. Et intéressant, si vous ne connaissez pas Dr. Ringding, j'allais faire un tour aujourd'hui sur le net et pour aller écouter un peu ce qu'il a fait dernièrement. Et c'est donc un artiste allemand qui a commencé comme tromboniste, qui est devenu chanteur de groupe ska pour finalement virer ça en carrière solo. Il semble parler français couramment puisqu'il a fait une version française d'une chanson de Joni Mitchell. Assez impressionnant. Bref, on va essayer d'avoir Johnny Loop la semaine prochaine pour venir nous en parler un peu plus longuement puisqu'il restera une semaine avant son passage à Montréal. Ensuite, pour le 1er juillet, on a une soirée Carrefour Jeunesse Emploi présente la fête du Canada avec barbecue, musique et spectacle. Une fête familiale au parc Martin Luther King de midi à 20h. C'est notre ami Vibe Time qui s'occupe de ça. Ensuite, pour la fin de semaine du 9 au 12 juillet, on a le Rise Montréal avec des soirées musicales thématiques. Jeudi le 9, c'est la soirée créole. Vendredi le 10, soirée latine. Samedi le 11, soirée reggae avec Dwayne Stevenson. Et dimanche le 12, soirée soca avec Madame Allison Hines. Et ça se déroule au Vieux-Port de Montréal. Le 10 juillet, du côté de Québec, au Festival d'été de Québec, il y a Neto Youth qui donnera son spectacle sur la scène du... la scène Loto-Québec de Place Georges V. Ensuite, le 11 juillet, on a la journée Back to the Roots avec Fox High Sound System. C'est au parc Frédéric Back. C'est gratuit. Et on aura donc le Fox High Sound System avec aussi Canicule Tropicale, Bric-à-Brac Sound System, le Sawaya Sound et Karmawin. Et on retrouve toute la programmation détaillée sur le site backtotheroots.ca. Le 17 juillet, on a une soirée dans le cadre de Nuit d'Afrique avec Richie J et Admiral T sur la scène TD. C'est donc gratuitement. Et ensuite, le 19 juillet, on a la journée Domino Showdown au pavillon jamaïcain du parc Jean-Drapeau, encore une fois organisé par notre ami Vibe Time. Et il y a 12 équipes qui sont déjà choisies pour participer à ce tournoi. Le 25 juillet, on a la soirée Ready for Love avec Turbulence, qui sera de passage à Montréal, accompagné par le Uprising Band. Il y aura aussi Miss Diva et Zantelli et quelques autres, Donna Makeda de Toronto, qui seront aussi sur le bill. Donc samedi le 25 juillet, et c'est à la Maison des Jeunes de Châteauguay, 180 rue Mercier à Châteauguay. Le Jerk Food Festival du 7 au 9 août prochain, toujours au même endroit, c'est au 75 Maples Boulevard à Châteauguay. Et cette année, les vedettes invitées sont Madame Marsha Griffith et l'artiste soca Terry Gajraj, en compagnie de plusieurs autres DJ, évidemment. Les billets sont déjà en vente. Le 23 août, on a le Soca Sunday School Day Party. Donc, c'est de 14h à 19h, qui suivent l'exemple de M. Rodigan, avec une soirée journée soca, la musique de Powder, de Production Sound, DJ Lani et G.E. Buns pour 90% de soca, 10% de reggae et du reste, finalement. Et ça se passe au 3459 Notre-Dame. Le 6 septembre, on a l'événement annuel. Il y aura plus d'informations à venir. C'est le Sutton Hill 4e édition.
Un sound system invité sera annoncé bientôt. On vous en reparle la semaine prochaine. Et finalement, il y aura, dans le cadre de Pop Montréal, on a ajouté la visite de Cutty Ranks. Et il y aura aussi Jack Cutter est invité en première partie. C'est donc samedi le 26 septembre prochain. Et c'est au Théâtre Rialto, 5723 Avenue du Parc à Montréal. Et on vous en reparle dans les semaines à venir. C'est donc l'émission qu'on avait pour vous aujourd'hui. On espère que vous avez apprécié la sélection musicale et que vous passez une bonne semaine et que vous serez de retour avec nous encore une fois la semaine prochaine. Ciao!

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0: bonsoir tout le monde.
1: Bonsoir, ben bonsoir, il fait clair là, mais...
0: Oui, oui, c'est sûr, mais c'est 18h, hein?
1: Absolument.
0: C'est ça qui arrive. Alors oui, 18h, dimanche soir. Alors, ben vous êtes à l'écoute du Charles Lamarge, comme chaque dimanche soir, j'imagine.
1: Ben oui, c'est une tradition, hein. Une tradition, il y a une raison, hein. Ça se perd pas.
0: Non, jamais, jamais. Et puis, ben voilà, c'est en direct les sous de CSM que moi-même, Maxime Saint-Laurent, en compagnie de...
1: Alexandre Demers.
0: Vous souhaitons la bienvenue à ce Charles Lamarge. Alex, comment vas-tu?
1: Ça va bien.
0: Oui.
1: Petite journée, petit dimanche.
0: Oui.
1: Puis c'est le fun, un petit dimanche.
0: J'aille pas.
1: Prends ça relax.
0: Ouais.
1: Tu vis ta vie. Puis les choses vont ainsi.
0: Absolument.
1: Hein? N'est-ce pas?
0: T'as-tu eu peur qu'on se fasse poivrer toute la journée?
1: Je me suis fait poivrer un peu après-midi.
0: Oui.
1: Mais autrement, j'ai été fait à Ron. Toi, ça va bien?
0: Oui, ça va bien, je te remercie. Ben écoute, au risque de te surprendre, c'était dimanche. Hein?
1: C'est vrai.
0: Fait que c'était un dimanche relax, moi aussi. Fait que non, c'est ça.
1: On est sur le même pied d'égalité.
0: Exactement.
1: Sur le même élan.
0: Sur le même beat.
1: C'est bon pour l'émission, ça.
0: Ah ben oui. Ben d'ailleurs, on a une belle bordée de beat pour vous ce soir, vous allez voir. Donc on va commencer cette émission-là avec nos nouveautés francophones de la semaine, comme c'est notre habitude justement chaque semaine. Ensuite de ça, on va se relancer, Alex et moi, avec une traditionnelle guerre de tounes pour ensuite de ça terminer la première heure de l'émission avec le top 5 francophone. Et à partir de 19h, même formule, mais attention, cette fois-ci, on va se tourner du côté du palmarès album, oui. Donc, ben c'est ça, ça part avec nos nouveautés francophones. Alex, qu'est-ce qu'on a de nouveau cette semaine?
1: Écoute, Maxime, des bien belles choses. On va commencer par une nouveauté de Saramé qui revient avec une pièce qui s'appelle Ratata. C'est un morceau clubhouse aux influences afro-caribéennes. Puis ça parle du regard des autres, de succès et d'ambition. Fait qu'on est en mode un peu, justement, c'est cool de voir Saramé en mode de plus rentre dedans, si on veut, comme action. Là. Fait qu'on la retrouve avec cette pièce-là. Autrement, on a une nouveauté de Donalda qui s'appelle Sbain de valeur. Puis ça, ben oui, il y a Florence Lafontaine, aussi Olivier Fréchette qui sont ensemble dans le duo UK Garage électronique Top Step francophone de Donalda. Qui est probablement un clin d'œil à le personnage dans les Pays d'en haut, là, c'est ça?
0: Oui, je pense.
1: Ou Séraphin, là.
0: Aïe, aïe.
1: J'avoue que c'est...
0: En tout cas,
1: je mélange tout ça.
0: Tu mélanges ton terroir.
1: C'est ça.
0: Ben, moi aussi, honnêtement. Il va falloir que je révise ça.
1: Ça, puis Cormoran, puis tout ça, là.
0: Oui. Ben, on va faire notre rattrapage, puis c'est ça. On va faire un petit ménage dans tout ça, là. Pis,
1: oui, mais ce qui est important de retenir, c'est que c'est une excellente pièce à faire jouer très fort pour les portées de Saint-Jean.
0: Hey, bonne Saint-Jean.
1: Qui s'en vient cette semaine.
0: Ben oui, à grands pas. Ah, le Québec.
1: Ouais. Une raison de plus. En fait, une raison de plus pour le fêter. De plus, c'est une tradition annuelle.
0: Ben, c'est ça.
1: Comme le Charles Lamarge, finalement.
0: Exactement. C'est très bien dit, ça. Alors, on commence avec, ben, comme tu le mentionnais, Saramé, ainsi que Donalda. Et puis, ben voilà, bon Charles Lamarge, tout le monde.
1: Ça part.

0: Bon, ben, parti.
1: Le parti est pogné, hein, avec ben deux nouveautés qui ont rentré au poste. Sarami avec Ratata. Autrement, on écoutait Donalda avec Sbain de Valeur.
0: Oui.
1: Et là, il reste une autre nouveauté qui s'en va ailleurs musicalement de la part de Petit Béliveau.
0: Oui, exactement. Petit Béliveau qui a réussi avec la chanson Règne de même que c'est.
1: J'aime sa poésie.
0: Moi aussi, j'aime beaucoup ça. Ça me
1: c'est
0: parle.
1: Quand c'était J'aimerais d'avoir un John Deere. Ça, c'était
0: oui.
1: Bon, ça aussi.
0: Oui, oui, oui, absolument. Oui. Donc, ben, c'est ça. Règne de même que c'est. Grand retour donc pour l'artiste de Baie-Sainte-Marie. Symbole des Daddy Show, semble-t-il. D'un paquet de monde de l'équipe de CISM.
1: Ah, CISM, oui.
0: Eh bien, je l'apprends.
1: On l'apprend à l'instant, quand même, c'est hot.
0: Pourquoi pas. Alors, oui, c'est ça, cette chanson ici, qui est le premier extrait de l'album qui va paraître prochainement, donc cet automne. On va quand même s'armer de patience. Mais c'est ça, un bon petit single qui justement, fait toujours du bien, parce qu'on l'aime donc, petit Béliveau. Hein?
1: C'est comme, j'allais dire un sac de chips, que tu sais, comme c'est quelque chose qui est plaisant à manger, qui c'est comme c'est ludique.
0: Ouais.
1: Mais oui. Je trouve que ça rend pas justice aux nutriments que sa musique porte.
0: Je comprends ce que tu veux dire. Ouais. On va penser à ça aussi. Ça nous fait beaucoup de travail pour l'équipe de recherche. Là,
1: tout oui, ça, on les met là-dessus.
0: Fait que le terroir, ouais. Les valeurs nutritives, oui. Les chips. bref.
1: Peut-être des méli-mélo.
0: Ah,
1: il y a des shreddies là-dedans.
0: Ouais, ah, ben oui.
1: Hein?
0: Mais bon, on vous recommande pas une alimentation basée sur les shreddies non plus.
1: Évidemment
0: mais, hein? Bon. Alors, petit Béliveau, donc c'est ça qui sera notre dernière nouveauté francophone pour cette semaine. Et juste après, on va écouter Mantis avec la chanson Le nom d'un chien. Bon. Ça, c'est sur l'album Les fleurs préférées de ma mère. D'ailleurs, bonne fête des pères, tout le monde.
1: Oui, effectivement.
0: Ouais.
1: Fleurs pour les pères aussi.
0: Ben ouais, pourquoi pas. Et puis, juste après, on va écouter... Qu'est-ce qu'on va écouter, donc?
1: On va écouter un peu de Doux avec Banksiana, qui est tiré du projet du même nom.

0: Eh ben oui!
1: C'est festif, ça, hein?
0: Ben oui, avec tambour et trompette.
1: Absolument. On vient d'entendre un petit segment, on a écouté un peu de la dernière nouveauté, Petit Béliveau, avec rien que de même que c'est, autrement un peu de Mantis et de Doux à l'instant. Et là, on passe à Galotoun, et puis je lance la première pierre.
0: Parfait.
1: Si on veut. Avec mon choix personnel de cette semaine, donc l'artiste Lin Lin.
0: Oui.
1: Qui était au Franco cette semaine et qui a balancé des bars sur la place des festivals. Et un petit shout-out à elle d'ailleurs. Fait que une belle nouveauté, Lin Lin. Et c'est la pièce Black qui va rentrer au poste.
0: Parfait.
1: Et
0: ça.
1: Dans ta face.
0: Ben ouais, c'est ça, pas gêné.
1: Voilà.
0: Excellent. Donc, ben oui, on va écouter ça. Juste après, on va écouter un peu de Tatiana Jane avec en collaboration en fait avec Kater Prodi de Porridge. C'est sur la chanson Brutale qu'on retrouve à ces artistes-là. Mm-hmm. Donc voilà, c'est avec ça qu'on va compléter le petit segment. Juste avant de revenir avec ma réplique, attention.
1: C'est ça.

0: Ça y va. On vient d'entendre mon choix de Galatoun. Donc, on écoutait un peu de Lin Lin avec Black. Autrement, ça, à l'instant, c'était Brutal, proposé par Tatiana Jane ainsi que Kay The Prodigy. Et là, on passe, on l'avait dit avant le micro, donc promesse tenue. Maxime, oui. La réplique.
1: Ben, parlant de Brutal, on va y aller dans quelque chose qui l'est quand même, malgré un titre tout en douceur.
0: Vas-y.
1: On va écouter la chanson de Saint-Martyr, qui est un cover de la chanson « Quand les hommes vivront d'amour ».
0: Un classique québécois.
1: Un classique québécois, mais bon, qui a été revisité quand même. On la reconnaît pas, ben on la reconnaît grâce aux paroles, mais disons que c'est pas mal ça. Là, c'est-à-dire que les arrangements ont été pas mal changés.
0: Assez tweaké. Raymond Lévesque, ça ne connaîtrait pas, mais il ferait comme « Ah, c'est ma toune, ça! »
1: C'est ça, c'est ma toune, ça. La toune qui varge un peu.
0: Oui, c'est ça.
1: Donc, c'est ça. Ça va être un peu plus brutal quand même. Et ensuite de ça, ben, on va être rendu dans le top 5. En cinquième place, on va retrouver cette semaine, attention, le Belladone en collaboration avec Ziakala, Son Lucas ainsi que Fior sur la chanson « Bitch ». Alors, on s'en va écouter ça. Et on revient juste après en vous présentant ce qui se passe dans le top 4.
0: La suite logique.

0: Ça y va, ça y va. On a écouté le show de Maxime de Galatoun. Donc, on a écouté un peu de Saint-Martin.
1: Du maudit criage.
0: Oui, ben, du bon criage quand même. Ben quand, oui. Quand les hommes verront l'amour, un grand classique de notre répertoire. Au travers, on a fait notre entrée officiellement dans le top 5 avec Le Belladone, la pièce Coup de poing, Bitch, qui était, qu'on a écouté à l'instant, avec Zia Kala, Sloan, Lucas, ainsi que Fior. Et là, on poursuit notre ascension dans l'escabeau, dans l'échelle du top 4.
1: Exactement, dans la petite échelle de piscine avec Paul Party, qu'on retrouve en quatrième place. Merci. En quatrième place, donc, position occupée par Super Plage, collaboration avec Virginie B. Ensuite de ça, on va écouter un petit peu de Violet P avec la chanson Produits dérivés. C'est sur l'album Mythologie de la dérape. 103e place cette semaine. Et puis, on va écouter ça pour le moment. On revient avec le top 2.
0: Suspense.

0: You are the antibody. C'est ça qui le chanteur de feu, chanteur de Smash Mouth disait. Ouais, on vient d'entendre notre montée graduelle du top 4, donc on écoutait un peu de Super Plage, ainsi que à l'instant c'était Violet Peak qui nous a bien refait ça comme du monde. Et là, attention, on est au sommet, les dernières marches, et puis top 2. Qu'est-ce qui se passe-t-il?
1: On va écouter Yokibe en deuxième place avec la chanson Romance. Et ensuite de ça, au sommet du palmarès pour une autre semaine, on parle ici de Loane Larobina avec l'excellente chanson Vodemivida, dont je me tanne pas.
0: Moi aussi, franchement, évidemment, on veut laisser la chance au coureur qui aille d'autres numéro 1, mais en ce moment, ça marche que Loane Larobina soit score aussi fort.
1: On parle d'un triomphe.
0: On parle de ça?
1: Oui.
0: Un grand chelem?
1: Oui, on peut rien de ça. Moins.
0: Ouais.
1: Oui. Alors voilà, on va se laisser là-dessus pour la première de l'émission, mais ça veut dire qu'il y en a une autre juste après, c'est-à-dire qu'à 19h, on est de retour avec finalement le palmarès album. Donc, même formule, on revient avec les nouveautés albums, sélection personnelle, top 5. Ça sera super, restez les nôtres.
0: Tellement plus!

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0: Coucou. On est de retour au Charles Lamarge et on vient d'entendre un succès souvenir quand même. On parle ici de Jésus les filles avec la chanson, oui, Chariot de Cowboy. C'est sur l'album qui s'appelle L'heure idéale. À peu près celle du Charles Lamarge, certains diront.
1: Oui, 6h ou même 7h si vous êtes fan de la deuxième heure, hein, ben, sait-on jamais.
0: On sait.
1: Ouais, effectivement, c'est l'album qu'on célèbre aujourd'hui. Donc, c'est en 2021, il y a maintenant 5 printemps.
0: Hein, ouais.
1: Le temps file.
0: Le temps passe.
1: Fait que oui, choix de la station en général. Fait que je vais vous expliquer ça. Je vais mettre ça en contexte un peu.
0: Cet
1: album-là qui a 5 ans, justement, comme je disais, pile poil au moment où on vous le présente. Donc, c'est assez capoté, merci. Dernière offrande à ce jour du groupe qui a été fondé par Maxime Blackburn ainsi que Benoît Poirier, anciennement directeur musical de la station. Fait qu'on on le souligne quand même pendant un bon 10 ans. Là.
0: Fait que, une secousse.
1: Une bonne secousse qui résonne encore à ce jour. Fait que oui, un album sur lequel on retrouve 11 chansons rock pas piquées des verres et c'était assez loin aussi de leur début garage. Jésus les filles qui ont raffiné leur son au fil du temps sans vraiment s'adoucir ou perdre ce qui a charmé les fans à la première heure, dis-je bien. Puis c'est une belle démonstration d'un groupe qui vieillit bien en affinant ses compositions et ses textes. Fait que un beau retour dans le passé, pas si lointain, soulignons-le, mais c'est fun justement quand tu recules dans la discographie de voir l'évolution, puis justement leur dernier qui était ailleurs finalement,
0: ben
1: leur,
0: oui.
1: leur idéal qui, à ce jour, est la dernière heure qui a résonné de belle manière dans nos oreilles.
0: C'est ça, en plein ça. Ben, merci pour cette page historique.
1: Oui, cet enrobage de leur idéal de Jésus les filles.
0: Ouais, du beau patrimoine canadien.
1: Plus québécois, je pense, si on demande à Benoît, là, mais...
0: Probablement. Ouais. Ça, c'est pour ce qui est un genre de succès souvenir, finalement, ouais. L'album qu'on soulignait cette semaine. Et maintenant, on va se tourner du côté de nos nouveautés albums. Donc, cette semaine, on a 3 albums qui arrivent sur le palmarès de CSM, en commençant par Zone.
1: Oui, Zone, qui est peut-être ou peut-être pas une référence au... je sais pas si tu te souviens, le compétiteur de iPod, là... De Microsoft,
0: ah oui, le Zune, par exemple.
1: C'est ça, mais à l'oreille.
0: C'est ça.
1: C'est pareil.
0: Comme, oui, tu vois, au début, je pensais plus à Zoom, Zoom, Zoom, Mazda en anglais.
1: Oui, Vroom, Vroom, Vroom en français.
0: C'est ça, c'était cool. Ça me fendait la tête, ça. Mais bon. C'est...
1: Parce qu'en anglais ou en français, un char ne fait pas le même son.
0: Ben, semble-t-il.
1: Semble-t-il.
0: Comme le chant du coq, d'ailleurs.
1: C'est
0: mais bon,
1: ça.
0: On s'égare.
1: Oui, un petit peu. Mais oui, Zone, qu'on vous présente à l'instant, qui est un album qui s'appelle Happy Thought School. Voilà, fait que si vous ne connaissez pas Zone, c'est un musicien Ashinabe qui nous revient cette semaine avec son tant attendu 3e album. Amour, quête spirituelle, trauma racial, tout dans un ton dream pop et shoegaze. Nous, on va écouter la pièce qui a pour titre How Many More Times. Fait que on s'en va là-dedans. Autrement, on a une autre nouveauté du côté de Horse Lords qui s'appelle The Man to be Taken to Heaven Alive.
0: Oui, exactement, ça prend du souffle.
1: Oui, puis un bon élan, parce qu'il y a un point d'exclamation à la fin.
0: Ah ben oui, exactement.
1: C'est ça qui arrive.
0: Ben, c'est important, les ponctuations.
1: Oui, puis encore là, un petit shout-out à Benoît Poirier, deuxième fois en très peu de temps, donc pour cette recommandation pour la station, donc voilà. Puis c'est un album 12 morceaux incroyablement détaillés et complexes, mais qui arrive tout de même à faire head bump ben du monde. Bonne écoute à tous, hein? On va explorer ça. Puis au passage, ils seront en spectacle à Montréal le 2 octobre. Si jamais ça vous intéresse, ça va prendre vie sur scène chez nous à Montréal le 2 octobre.
0: Parfait ça. Et après tout ça, il va nous rester une troisième et dernière nouveauté. Donc on va donner un petit coup de volant avec ça, c'est-à-dire qu'on va écouter Cassie, C-A-S-I, avec l'album homonyme. On va écouter la chanson qui s'appelle 1187. Et puis, bref, comme je dis, oui, on va changer de ton pas mal. Parce que bon, ça parle plus aux, disons, aux fans de Rage Against the Machine, JPEG Mafia, ouais. Dead Grips. Toutes des affaires très bonnes, en fait.
1: Ouais. Du hip-hop comme dissonant un peu, qui écorche, mais pas juste dans les propos, mais aussi dans le son. Là,
0: oui, exactement. Donc, c'est ça. Hein, c'est souvent, on va être un peu dans le mélange de hip-hop, emo, hardcore, comme on dit dans le bas.
1: Ils seront tous main dans la main.
0: Exactement. Donc, on s'en va écouter tout ça, nos 3 nouveautés albums d'une traite, et puis on va revenir juste après avec notre traditionnel et tant attendu guerre de toune.
1: Et pareil.

0: C'est tendu.
1: C'est sérieux. Ça,
0: c'est hautement tendu. On vient d'entendre nos trois nouveautés côté album. Donc, Horse Lords, Kazi, ainsi que Zoon.
1: C'était aussi efficace que le Golden Gun dans GoldenEye.
0: C'est une belle référence. Je suis content que tu la soulignes.
1: Ça fait plaisir.
0: Et ben, c'est ça exactement, le thème de James Bond. Donc, c'est pas pour rien, c'est parce que c'est la guerre de

0: Oui.
1: Et puis, je lance le bal.
0: Ben oui, vas-y, vas-y.
1: Quand c'est tendu, on fait quoi? Ben pas on, je sais, pas nécessairement moi ou vous. En général, les gens font quoi? Ils appellent la sécurité.
0: Ah, ben oui.
1: C'est ça qu'ils font, hein, des fois. Fait que, nouveauté de ce groupe, donc, détour du tiré du projet Bingo. Fait que c'est ça que je te balance en plein visage avant que tu me répliques avec...
0: Avec Atsuko Chiba, qui est un très bon album. L'album s'appelle lui-même Atsuko Chiba. Et puis,
1: c'est comme un concept.
0: Ben, c'est ça. C'est ouais, ça qui arrive. Mais non, en fait, c'est que, vois-tu, je refaisais un petit survol là aujourd'hui de la programmation du Festival de Jazz qui commence bientôt.
1: C'est bien, ouais.
0: Et c'est ça, ben, Atsuko Chiba, va être là en ouverture de GOAT. Et puis, c'est ça, je me suis dit, tiens, on va en faire écouter un petit peu parce que c'est fort bon. Et puis, voilà. Donc, j'ai choisi la chanson qui s'appelle Future Ways et c'est mon choix cette semaine.
1: Voilà. Ben, c'est magnifique. Ouais. Effectivement, le Jazz Fest commence, ça va être bien le fun d'aller se promener là. Puis, grosse programmation une fois de plus. Fait que,
0: comme toujours.
1: Oui, effectivement, Atsuko Chiba qui va nous lancer, qui va nous, comment dire, partir ça de belle manière. Mm-hmm. Fait que voilà. Autrement, on va écouter un peu de Lenny Rayen avec Lean In, qui est du projet Entertain the Space, avant de passer au top 5.

0: Ah, le porte poignée.
1: Ouais, mais hein. Puis on... surtout ce segment-là de Gardatoun qu'on vient d'écouter à l'instant. Donc, la sécurité, Atsuko Shiba ainsi que Lenny Rayan. Et là, le porte poignée, c'est pas juste parce qu'on a eu un bon segment, c'est parce qu'on s'en va vers le top 5.
0: Oui, exactement. Et on va écouter en cinquième place Eke Van Dahl avec l'album Looking for People to Unfollow. Pourquoi pas? Des fois, il y en a qui gossent.
1: Du monde, un petit ménage de temps en temps, ça fait pas de tort à personne.
0: Ouais. Mais des fois, on les regrette, ces ménages-là, donc faut faire attention.
1: Ah ouais, ça, t'as des regrets des fois de ça?
0: Ah ben là, ça c'est bien compromettant personnel, comme question, bref...
1: Je comprends.
0: Tout ça pour dire qu'on va écouter la chanson qui s'appelle « Came Here for the Loot » de Eke Van Dahl, comme je le mentionnais. Juste après ça, on va écouter un petit peu le Kneecap à notre plus grand bonheur.
1: Absolument. Le groupe nord-irlandais qui décape comme toujours. Fainéant, leur plus récent album qu'on va écouter, qui est justement un peu dans une lignée similaire que Eke Van Dahl, c'est-à-dire de la musique qui brasse le camarade, qui décoiffe. C'est la pièce Carnival qu'on va écouter. Et autrement, un peu de Emma Beko, plus localement, avec Chicada, Hand Me Downs.

0: C'est plein de sentiments.
1: C'est comme une éponge chargée d'émotions.
0: Ouais.
1: Ça, c'est nous. Et vous, j'imagine, ben, de votre côté. Hein.
0: On l'espère.
1: On vient d'entendre notre montée du top 5. Donc, on s'est fait brasser le camarade par Eka Vandal, Kneecap. Et à l'instant, c'était Emma Beko avec Hand Me Downs. Et on vous dévoile ce qui trône au tout sommet du top 2.
0: Ben oui, exactement. Et justement, ben, peut-être que c'était prédestiné parce qu'on retrouve Mario 2 en deuxième place.
1: C'est vrai que hein, ça donne bien. Hein? C'est comme quand tu trouves un beau morceau de quartet qui va à bonne place.
0: Par exemple.
1: C'est ça.
0: Par exemple. Donc oui, c'est sur l'album Perpetual European Style Freshness avec la chanson Stéphane Bergeron.
1: Ouais.
0: Donc on va écouter ça.
1: Après Marcel Galarneau et les Dale Our Chuck,
0: oui.
1: On a Stéphane Bergeron.
0: Et voilà. Et ben, ensuite de ça, une fois qu'on va écouter Mario 2, on va retrouver au sommet.
1: Nul autre que Hush avec le projet For Dolly qui va clore cette magnifique épopée du char de marche d'aujourd'hui. Et on se laisse avec la pièce Saturday. Pas Saturday.
0: Non, non.
1: Saturday.
0: Saturday.
1: C'est ça.
0: Fait que, ben, on se dit bonne semaine tout le monde.
1: Absolument.
0: Puis à la prochaine. Là.
1: Bon jazz.

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Bonsoir, vous écoutez Vibrance. Je suis toujours avec vous, DJ Pomelo, pour une autre soirée avec Gino Scosio. Eh oui, c'est la troisième de suite, l'avant-dernière. Maintenant, on va s'intéresser à la période vraiment 80 de sa carrière. Même si je veux utiliser des albums qui étaient fin 70, je trouve que ça représente bien le son qu'il va avoir. C'est aussi, comme je racontais à la dernière session, Scosio dans une période un peu difficile. Le début des années 80, ça marche pas aussi bien comme qu'il aurait voulu. Le disco est en train de perdre un peu de plus en plus de popularité pour d'autres styles de musique et voir aussi culture émergente. C'est si historiquement le pire ennemi du disco était le rock, fin 79-80, c'est les punks. Les punks ont un nouveau phénomène urbain qui se produit et t'as ceux qui vont rester sur le punk rock. Après ça, t'as comme les punks, je dis toujours un peu la blague, qui se sont intéressés au disco et qui aimaient ça aller dans des clubs, mais que les clubs voulaient rien savoir d'eux. Et progressivement, ces gens-là, ils se sont pas cassés la tête, ils ont décidé de faire leur propre musique, le New Wave. Et le New Wave a commencé à faire une concurrence dans la culture de nuit, la culture de club et de dance dans les années 80, même si ça jouait vraiment pas sur les mêmes thématiques, les mêmes énergies. N'empêche que Scosio n'a pas embarqué là-dedans. Et il y a plusieurs raisons pourquoi il n'a pas embarqué là-dedans. Il a toujours resté profondément attaché à la période disco et à la période musicale que c'était. Et aussi, il y a d'autres choses qui se produisent. Le disco est de plus en plus critiqué par son manque d'imagination. Et aussi, il y a une perte de créativité qui se produit. Scosio, logiquement, est hors de cette catégorie. Comme très créatif, il va continuellement essayer de se réinventer dans ses albums. Et aussi, on aura la chance d'entendre plus ses albums 82-84, si on a la chance. Je vais essayer de trouver ça. Je peux pas vous mentir que ses derniers albums, si je me trompe pas, Remember et ses singles Human Nature sont assez difficiles à trouver. Pas beaucoup de presse. Très peu de distribution, aussi des histoires, il y a eu des boycottages sur son dernier album qui était comme un album de compilation en plus de ses singles. Anyway, ça va pas trop bien, il y a une période d'incertitude musicalement. Scosio essaie de trouver des contrats, ça marche pas, les studios sont de moins en moins intéressés à la période dance et disco électronique. Ils sont en train de se tourner vers d'autres styles musicaux, voire certains embrassent totalement le New Wave en 84 et 86. Et ça met un peu dans une position un peu difficile. Scosio